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0: 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C'est l'heure de retrouver vos infos régions avec Christophe Lécuyer. Bonjour Christophe.
1: Bonjour Quentin, bonjour à toutes et à tous. Soyez les bienvenus pour ce journal régional. Dans l'actualité de ce jeudi, tout d'abord, Val d'Allière qui se prépare donc à revoter. On l'évoquait dès le début de la semaine dans nos éditions régionales. Le tribunal administratif de Caen a, vous le savez, estimé que l'absence de la mention nationalité étrangère d'une candidate de la liste de Patrice Lepeinteur justifiait une annulation des opérations électorales. Mardi, le maire sortant, battu Frédéric Brognard, à l'origine du recours, nous expliquait qu'il ne ferait pas appel de cette décision, quand bien même il espérait pouvoir gagner sur tapis vert. À son tour aujourd'hui, Patrice Lepeinteur affirme qu'il ne va pas contester la décision de justice. L'un et l'autre disposaient d'un délai d'un mois pour le faire. Voilà qui va au moins avoir le mérite de ne pas ralentir davantage les opérations. L'élection pourrait donc se dérouler au mois de septembre. Mais Val d'Allière va passer l'été sans maire, sans même un conseil municipal, puisqu'à l'expiration du délai de recours, les élus actuels vont perdre leur mandat en attendant donc les nouvelles élections. Patrice Lepeinteur qui explique qu'il va bien repartir avec la même liste qu'en mars dernier, mais il ne sait pas lui-même comment la commune va réellement être gouvernée pendant l'été.
2: Ah, moi, c'est pas à moi de voir les choses. Ce que je sais, c'est que la commune va être sous l'emprise de l'État, qui va nommer un certain nombre de fonctionnaires pour gérer les affaires courantes. Et malheureusement, pendant ces semaines, ces mois, la collectivité ne va pas avancer à la vitesse que nous aurions souhaité. Ça va être tout simplement le fait de maintenir les choses en l'état. Et je déplore moi cette situation parce que on va prendre du retard et ça va coûter fort cher.
1: Ça veut dire que pendant quelques semaines, vous n'allez plus siéger comme maire de Val d'Allière.
2: Ah, je ne serai plus maire d'ici à quelques semaines puisque l'annulation du vote le précise bien. Et donc il va y avoir une espèce de vacance jusqu'à ce qu'il y ait le prochain scrutin. L'élection qui normalement devrait avoir lieu septembre ou octobre, c'est pas moi qui décide, c'est le préfet qui décidera.
1: Et Patrice Lepeinteur qui dans un mois ne pourra plus non plus siéger à l'intercommunalité de la Vironeuaro où il exerce comme vice-président en charge de l'environnement et des transitions énergétiques, et pas plus d'ailleurs que son adjoint à Val d'Allière, Patrick Poupion, qui lui est le vice-président de l'intercommunalité en charge des finances. À suivre donc l'intercommunalité qui au passage se réunit ce soir à la salle des fêtes de Roulours. Donc à la une également, ces défis qui attendent Loïc Jamin, le nouveau président du CEROC, le syndicat de traitement et de valorisation des déchets ménagers de la région Ouest Calvados. Le premier adjoint au maire de Bayeux et vice-président de Bayeux Intercom vient de succéder à Christine Salmon, l'ancienne maire des Mont-Donnés, battue lors des municipales de mars dernier. Le premier défi de Loïc Jamin, ce sera de maîtriser la hausse des coûts. Le second, de parvenir d'ici la fin du mandat à fusionner le CEROC avec Collectea, le syndicat en charge de la collecte des déchets, dont il est aussi le premier vice-président. Écoutez Loïc Jamin.
3: J'aime pas prendre des missions sans objectif, donc j'essaie d'aller chaque fois au bout de l'objectif. Je l'ai toujours dit. Je m'en suis ouvert également au personnel de Collectea et aussi au personnel du CEROC dans ma prise de fonction. Ils savent où je veux, où je souhaiterais aller. On va le faire ensemble et là on va laisser passer l'été, mais dès la rentrée il va falloir qu'on soit à la tâche avec des juristes pour regarder comment on peut justement fusionner ces deux syndicats. Ce serait facile si on n'était que deux. Le problème c'est qu'on a d'autres adhérents, plusieurs communautés de communes, donc avec des périmètres de compétences différents selon qu'ils gèrent les déchetteries ou pas du tout. Donc voilà, il y a un travail de juriste assez intensif pour arriver à faire cette fusion et d'avoir des coûts moindres avec cette mutualisation.
1: Loïc Jamin, le président du CEROC, le syndicat de traitement et de valorisation des déchets ménagers de la région Ouest Calvados. Il est aussi donc le premier vice-président de Collectea, le syndicat dont la maire de Christo, Sylvie Le Bugle, vient de prendre la présidence. Le musée de Vire-Normandie a lui lancé son été. Les animations se succèdent d'ailleurs autour de l'exposition de l'année « Sois belle quand la mode raconte la condition des femmes » entre 1830 et 1914. Samedi, une rencontre sera proposée autour de la journaliste Satinette, une flâneuse à Caen au début des années 1900. Marie-Jeanne Villeroy, directrice du musée, cette exposition, pour le moment, elle rencontre des échos.
4: Très très bon, très bonne fréquentation. On retrouve la fréquentation de l'expo sur le parfum et la sorcellerie qui avait beaucoup plu parce que je pense que l'affiche plaît beaucoup. Et effectivement, elle est assez représentative de l'exposition, c'est-à-dire que le corps des femmes est magnifié, mais c'est à double tranchant. Parce que ça les enferme dans l'esthétisme, dans la beauté, et ça les met de côté, ça les exclut de l'action, du pouvoir économique, pouvoir politique. Et ça se voit, c'est incarné dans des vêtements, dans des accessoires de mode. Donc au départ, ça fait « Oh, comme c'est joli, c'est beau !» Et puis après, on discute. C'est très intéressant parce que vous pouvez vous inscrire dans une visite guidée, mais vous pouvez la faire entre copains, copines, enfants, parents. C'est intéressant parce que ça nous cloisonne. Les filles doivent être comme ça, les garçons comme ça.
1: Cette rencontre donc autour de la journaliste Satinette, une flâneuse à Caen, ce sera samedi à partir de 15h. Ce sera 6,90€ en tarif normal, 2,90€ en tarif réduit. Ça dure 2 heures et le goûter sera servi au passage. Et puis sachez qu'il sera possible également de bénéficier d'une visite commentée de l'exposition événement dimanche à partir de 11h. Et puis une nouvelle visite de l'entreprise La Normandie Pet Food. Ce soir, comme régulièrement le jeudi, rendez-vous à partir de 17h15 rue de la Lière pour découvrir le savoir-faire et l'usine Normandie Pet Food ainsi que le site de production labellisé Vitrine Industrie du Futur. Visite gratuite, hein, on le rappelle.
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1: En un peu frais ce matin et variable aujourd'hui avec une alternance de passages nuageux et d'éclaircies. Voilà le menu météo du jour avec des températures proches de 9 degrés partout dans le Calvados ce matin. Cet après-midi, il fera entre 18 et 19 degrés avec un vent d'ouest en général. Ouest à nord-ouest cet après-midi, tout juste quelques rafales sur la hauteur du Prébocage et du Bessin. Pour la suite de la semaine, le temps sera de mieux en mieux, surtout le week-end hein, d'ailleurs, avec en principe un beau ciel bleu et un soleil généreux. Ce ne sera pas non plus les températures estivales que Météo France avait prévues dans un premier temps. On se contentera d'un très bon 22 à 23 degrés dans l'intérieur l'après-midi. Nous sommes donc jeudi aujourd'hui, le jeudi 11 juin. Très belle journée avec Radio VFM.

0: Nous sommes donc jeudi aujourd'hui, le jeudi 11 juin 2026, et vous écoutez Radio VFM. Bien le bonjour à toutes et à tous, bienvenue pour un nouveau rendez-vous du Morning Café jusqu'à 10h. Quentin avec vous pour vous accompagner, j'espère que tout va bien de votre côté en ce jeudi matin, jour d'ouverture de la Coupe du Monde 2026 d'ailleurs aujourd'hui, dont on aura l'occasion d'en reparler. Voici Axel Red pour nous emmener jusqu'à l'éphéméride de ce 11 juin sur Radio VFM.
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3: 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Nous sommes le jeudi 11 juin, le 162e jour de l'année. Nous fêtons les Yolande et les Barnabé. Les Yolande sont des femmes d'action volontaire et généreuse. Les difficultés les stimulent car elles sont courageuses et opiniâtres. Bon anniversaire à l'ancien pilote de Formule 1, Jean Alési, qui a 62 ans. Il est chanteur, musicien, mais c'est surtout en tant qu'acteur que Dr House, vous le connaissez, Hugh Laurie a 67 ans. Chia LaBeouf a aujourd'hui 40 ans. Magloire, 57 ans. Myrta de Plus Belle la Vie. Sylvie Flep, 71 ans. Les 36 ans de l'athlète Christophe Lemaître. On va rester dans le sport avec le cycliste Julien Alaphilippe qui a 34 ans et puis les 73 ans d'eux, José Bové. Bon anniversaire à vous aussi, peut-être né un 11 juin.
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1: Vos offres d'emploi sur Radio VFM, le garage Le Boulanger, membre du réseau AD, situé à Vire-Normandie, recherche un mécanicien, un technicien automobile. Votre mission, l'entretien, le diagnostic et la réparation des véhicules toutes marques. Vous êtes passionné par l'automobile, sérieux et motivé. L'occasion de rejoindre leur équipe, poste à pourvoir rapidement. Pour plus d'informations, vous pouvez les contacter dès maintenant au 02 31 68 05 13 ou par mail à l'adresse garage-leboulanger@gmail.com. C'est situé 23 rue de l'artisanat à Vire en Normandie. L'entreprise de bâtiment Gosselin à Vire, rénovation et agrandissement, recherche dans le cadre de son développement un menuisier plaquiste pour un contrat en CDI 40 heures semaine pour des chantiers à moins de 20 km de Vire. Une expérience de 2 ans minimum est souhaitée. Pour postuler, vous pouvez contacter Monsieur Rodolphe Gosselin au 02 31 69 49 85 ou envoyer votre CV par mail à l'adresse entreprise.gosselin@gmail.com. Vous êtes à la recherche d'un emploi? Vie et partage recrute. Cette association accompagne les demandeurs d'emploi en proposant des missions courtes ou longues dans de nombreux secteurs, aide-ménagère, jardinage, petit bricolage et bien d'autres. Que vous soyez particulier, entreprise ou collectivité, n'hésitez pas à contacter Vie et Partage qui pourra mettre rapidement une personne à votre disposition. Alors, vous habitez dans le Bocage, n'attendez plus et contactez Vie et Partage au 02 31 67 71 83. On continue et on termine avec la Maison de la Nature et le Persège qui recherche des bénévoles pour aider à tenir des stands animés aux dates suivantes: Salon de l'innovation, de l'environnement et du paysage, campus de l'ECTA de Vire, atelier jeux et découverte de la pierre sèche, journée de la terre à Aulnay-sur-Odon, samedi 30 mai de 9h30 à 19h, atelier sur stand et découverte du potager en permaculture et des graines, fête de la mare dimanche 20 septembre de 9h30 à 18h, jeux et ateliers nature sur stand, mission attendue, accueillir le public de passage en compagnie d'autres bénévoles, distribuer de la documentation, proposer de jouer aux jeux mis à disposition sur le stand, aider à l'installation et au rangement du stand, pas de compétences requises, juste l'envie d'apprendre, de partager et de faire connaissance ainsi que de la bonne humeur. Alors si cela vous tente, contactez le 07 81 35 09 54 ou par mail à l'adresse contact@assomnps.com.
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0: L'actualité locale et régionale sur Radio VFM ce matin, présentée par Christophe Lécuyer. Bonjour Christophe.
1: Bonjour Quentin, bonjour à toutes et à tous. Bienvenue pour ce journal régional. Dans l'actualité de ce jeudi, tout d'abord, ces défis qui attendent Loïc Jamin, le nouveau président du CEROC, le syndicat de traitement et de valorisation des déchets ménagers de la région Ouest Calvados. Le premier adjoint au maire de Bayeux et vice-président de Bayeux Intercom vient de succéder à Christine Salmon, l'ancienne maire des Mondonnées, battue lors des municipales de mars dernier et qui a décidé de mettre fin à son engagement politique. Loïc Jamin, pour qui la priorité des priorités reste aujourd'hui la maîtrise des coûts.
2: Les déchets, y a des coûts qu'on maîtrise plus ou qu'on ne sait plus maîtriser. Alors, c'est pas inhérent à notre volonté. Quand on voit la taxe générale sur les activités polluantes, c'est-à-dire qu'à chaque fois qu'on met une tonne de déchets ménagers à l'enfouissement, y a un coût, il y a une taxe, et cette taxe ne cesse d'augmenter. Elle va au budget principal de l'État, avec très peu de retour pour les territoires. Donc, il faut comprendre que, je l'ai toujours dit, il y a deux politiques publiques qu'on aura du mal à gérer dans les années qui viennent, c'est la politique de l'eau et la politique des déchets. Donc il faut, en responsabilité, prendre les bonnes décisions, être en capacité de faire comprendre aux usagers de moins mettre de déchets ultimes. Donc il y a eu des efforts qui ont été faits, beaucoup d'efforts de nos usagers, de la population sur le compostage, mais ça suffira pas, il faut continuer.
1: Le nouveau président du CEROC, Loïc Jamin. Le CEROC est le syndicat de traitement et de valorisation des déchets ménagers de la région Ouest Calvados. À la une également, les habitants de Val d'Allière qui se préparent donc désormais à revoter. Les élections municipales devraient être organisées en septembre ou en octobre. Cela fait suite, vous le savez, à la décision du tribunal administratif de Caen qui, en début de semaine, a estimé que les opérations devaient être annulées du fait que la nationalité étrangère d'une candidate de la liste de Patrice Lepeinteur n'était pas indiqué sur les bulletins de vote. Le maire sortant battu, Frédéric Brognard, a indiqué dans nos journaux en début de semaine qu'il n'allait pas faire appel de la décision et qu'il était donc prêt à refaire campagne, tout comme le camp d'en face, Patrice Lepeinteur, donc le nouveau maire de Val d'Allière, qui voit aujourd'hui son mandat remis en cause. Patrice Lepeinteur, prêt lui aussi à repartir sur le terrain.
3: On a une équipe qui est motivée, déterminée, ambitieuse pour le territoire parce qu'elle souhaite mettre en place un certain nombre de réformes et de programmations. Donc l'ensemble de l'équipe qui s'est réunie hier soir est mobilisée pour continuer. Et donc c'était un engagement que l'ensemble de l'équipe avait pris, elle souhaite le poursuivre. Avec la même liste, oui, c'est quasiment sûr, on part avec la même liste, après avoir fait le tour de l'ensemble des colistiers, ils sont tous prêts à continuer. Il faut bien sûr que cette campagne se déroule avec une certaine dignité, c'est comme ça que moi je l'envisage. Nous avions fait un certain nombre de propositions aux électeurs, nous restons sur les mêmes position depuis quelques semaines, de quelques mois que nous avons pris la commune de Val d'Allière, nous avons commencé à travailler. Ce début de travail nous amène déjà à quelques décisions qui ont été prises et qui vont permettre de proposer des réformes et qui vont permettre de proposer des l'annonce de

0: nous emmène très probablement à la mi-juillet. Le musée de Vire Normandie enchaîne les animations actuellement. La prochaine, ce sera samedi après-midi à partir de 15h avec une rencontre autour de la journaliste Satinette, une flâneuse à Caen. C'était au début des années 1900. Tout cela en lien évidemment avec l'exposition temporaire « Sois belle » quand la mode raconte la condition des femmes entre 1830 et 1914. Cette exposition, visible depuis le début de saison du musée, qui pour l'instant rencontre un franc succès. Marie-Jeanne Villeroy est conservatrice en patrimoine.
1: L'exposition actuelle, elle montre la période où le patriarcat est le plus dur, à la fois pour les femmes et pour les hommes. Et ça se voit en fait très concrètement dans les costumes. Alors on nous félicite beaucoup pour la mise en scène, la scénographie, la variété des collections, tableaux, costumes authentiques. On n'a que 3 répliques, mais l'ensemble, on a un tailleur Jeanne Lanvin, on a des crinolines. Il y a beaucoup de femmes qui découvrent ce qu'est une crinoline, un corset, un cache-corset, une queue d'écrevisse. Faut dire, on imagine ça dans notre assiette, mais en fait, on a porté ça au 19e siècle. Et l'exposition se termine par les influenceuses, la galerie des influenceuses, et ça plaît beaucoup aux hommes, y compris parce qu'on rencontre de sacrés personnages, des femmes qui ont participé à changer le regard sur le corps des femmes, sur la place dans la société. Et on retrouve Colette, George Sand, et puis des femmes qu'on connaît un peu moins, comme Cléone Mérode. Et donc, ça fait beaucoup discuter.
0: Il y aura une visite guidée, d'ailleurs, de cette exposition dimanche, à partir de 11h. Donc, rendez-vous au musée municipal de Vire Normandie. Le théâtre de Vire-le-Préau propose, lui, 2 soirées événements. La première ce soir à 20h, la seconde demain à 19h. Rendez-vous pour 2 soirées de clôture de saison au cours desquelles la nouvelle directrice, Charlotte Lagrange, va lire L'Araignée, l'un des textes marquants de son parcours, des lectures suivies d'un apéritif dînatoire aujourd'hui et d'une soirée dansante demain. C'est gratuit, donc pour participer à cette lecture de L'Araignée, il est toutefois conseillé de réserver au 02 31 66 66 26.
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0: En un peu frais ce matin et variable aujourd'hui, avec une alternance de passages nuageux et d'éclaircies. Voilà le menu météo du jour, avec des températures proches de 9 degrés partout dans le Calvados ce matin. Cet après-midi, il fera entre 18 et 19 degrés, avec un vent d'ouest en général. Ouest à nord-ouest cet après-midi, tout juste quelques rafales sur la hauteur du Pré-Bocage et du Bessin. Pour la suite de la semaine, le temps sera de mieux en mieux, surtout le week-end d'ailleurs, avec en principe un beau ciel bleu et un soleil généreux. Ce ne sera pas non plus les températures estivales que Météo France avait prévues dans un premier temps. On se contentera d'un très bon 22 à 23 degrés dans l'intérieur l'après-midi. Nous sommes donc jeudi aujourd'hui, le jeudi 11 juin. Très belle journée avec Radio VFM.
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6: Vos petites annonces sur Radio VFM: à vendre camping-car. Fiat fonde Vendôme, année 2020, à 40 000 km, peu évolutif, prix 49 000 euros, état impeccable, équipé d'un porte-vélo permettant le transport de charges lourdes, sorties pour cuisiner au gaz à l'extérieur, sanitaire et évier jamais servi. Numéro de téléphone: le 06 41 81 18 94. Le soir uniquement, une famille d'accueil pour personnes âgées et ou handicapées, agréée par le Conseil Général du Calvados, situé à Vire-Normandie. Famille avec animaux recherche personnes à accueillir dans un environnement chaleureux et sécurisé, propose un cadre familial avec un accompagnement adapté aux besoins de chacun. Pour plus d'informations, contactez Madame Thierry Marilyn au 06 77 03 66 22. A été trouvé 2 chiennes femelles noires à pattes blanches à Vire-Normandie, croisée fauve de Bretagne tricolore femelle à Montchauvet, croisée bassette noire femelle à Montchauvet, croisée fauve de Bretagne couleur fauve femelle à Montchauvet. A également été trouvé un chat européen mâle blanc et gris. Saint-Germain-de-Talvan, à Vire-Normandie, contactez le chenil fourrière de Vire au 02 31 67 99 95.
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2: Excellente matinée, bon début de journée avec la matinale sur Radio VFM pour vous accompagner. Place à présent à l'horoscope du jour présenté par Camille. Bonjour Camille.
3: Votre horoscope de ce jeudi 11 juin, Bélier, cette journée va être remplie de surprises toutes plus positives les unes que les autres. Taureau, on compte sur votre énergie pour faire aboutir un désir important. Gémeaux, les petites tensions à la maison vont enfin s'atténuer et laisser place à la douceur. Cancer, vous pourriez avoir plusieurs opportunités personnelles que vous trouverez plutôt alléchantes. Lion, vous manquerez de concentration et cela risque de vous agacer. Vierge, vous aurez un excellent moral accompagné de courage et de sérénité. Balance, vous vous sentez léger, confiant et rempli de motivation pour aller de l'avant. Scorpion, vous pourriez avoir de belles surprises en réponse à votre pouvoir de séduction. Sagittaire, le retour au soleil vous remplit d'ondes positives et une belle énergie rayonnante. Capricorne, vous ferez preuve de bon sens pour affirmer votre savoir-faire. Verseau, vous ressentez beaucoup trop la pression qui règne au bureau et vous saurez vous en délester. Et Poisson, ce n'est pas le moment de vous relâcher car le succès que vous espérez n'est plus très loin.
2: Merci beaucoup Camille pour l'horoscope du jour que l'on retrouvera tout à l'heure. Désormais, à tout à l'heure.
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1: On aura l'occasion d'en reparler tout au long de cette matinée, mais tout de même, l'ouverture de cette Coupe du Monde 2026, ça démarre aujourd'hui avec le match opposant le Mexique face à l'Afrique du Sud. Ce sera ce soir à 21h. Pour voir l'équipe de France jouer, il faudra être patient et attendre au moins jusqu'à mardi prochain. L'équipe de France qui jouera le Sénégal en premier match à 21h. L'info région qui sera de retour d'ici quelques minutes. On se retrouve juste après pour une nouvelle heure du Morning Café.

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0: Tout juste 7h sur Radio VFM. En ce jeudi matin, on retrouve une nouvelle fois l'Info-Région. Et c'est avec vous, Christophe Lécuyer. Bonjour.
1: Bonjour Quentin, bonjour à toutes et à tous. Soyez les bienvenus pour ce journal régional. Dans l'actualité de ce jeudi, tout d'abord, Val d'Allière qui se prépare donc à revoter. On l'évoquait dès le début de la semaine dans nos éditions régionales. Le tribunal administratif de Caen a, vous le savez, estimé que l'absence de la mention en nationalité étrangère d'une candidate de la liste de Patrice Lepeinteur justifiait une annulation des opérations électorales. Mardi, le maire sortant, battu Frédéric Brognard, à l'origine du recours, nous expliquait qu'il ne ferait pas appel de cette décision, quand bien même il espérait pouvoir gagner sur tapis vert. À son tour aujourd'hui, Patrice Lepeinteur affirme qu'il ne va pas contester la décision de justice. L'un et l'autre disposaient d'un délai d'un mois pour le faire. Voilà qui va au moins avoir le mérite de ne pas ralentir davantage les opérations. L'élection pourrait donc se dérouler au mois de septembre. Mais Val d'Allière va passer l'été sans maire, sans même un conseil municipal, puisqu'à l'expiration du délai de recours, les élus actuels vont perdre leur mandat en attendant donc les nouvelles élections. Patrice Lepeinteur qui explique qu'il va bien repartir avec la même liste qu'en mars dernier, mais il ne sait pas lui-même comment la commune va réellement être gouvernée pendant l'été.
2: Ah, moi, c'est pas à moi de voir les choses. Ce que je sais, c'est que la commune va être sous l'emprise de l'État, qui va nommer un certain nombre de fonctionnaires pour gérer les affaires courantes. Et malheureusement, pendant ces semaines, ces mois, la collectivité ne va pas avancer à la vitesse que nous aurions souhaité. Ça va être tout simplement le fait de maintenir les choses en l'état. Et je déplore moi cette situation parce que on va prendre du retard et ça va coûter fort cher.
1: Ça veut dire que pendant quelques semaines, vous n'allez plus siéger comme maire de Val d'Allière.
2: Ah, je ne serai plus maire d'ici à quelques semaines puisque l'annulation du vote le précise bien. Et donc il va y avoir une espèce de vacance jusqu'à ce qu'il y ait le prochain scrutin. L'élection devrait avoir lieu septembre ou octobre, c'est pas moi qui décide, c'est le préfet qui décidera.
1: Et Patrice Lepeinteur qui dans un mois ne pourra plus non plus siéger à l'intercommunalité de la Viro-Noireau où il exerce comme vice-président en charge de l'environnement et des transitions énergétiques, et pas plus d'ailleurs que son adjoint à Val d'Allière, Patrick Poupion, qui lui est le vice-président de l'intercommunalité en charge des finances. À suivre donc l'intercommunalité qui au passage se réunit ce soir à la salle des fêtes de Roulours. Donc à la une également, ces défis qui attendent Loïc Jamin, le nouveau président du CEROC, le syndicat de traitement et de valorisation des déchets ménagers de la région Ouest Calvados. Le premier adjoint au maire de Bayeux et vice-président de Bayeux Intercom vient de succéder à Christine Salmon, l'ancienne maire des Mondonnais, battue lors des municipales de mars dernier. Le premier défi de Loïc Jamin, ce sera de maîtriser la hausse des coûts. Le second, de parvenir d'ici la fin du mandat à fusionner le CEROC avec Collectea, le syndicat en charge de la collecte des déchets, dont il est aussi le premier vice-président. Écoutez Loïc Jamin.
3: J'aime pas prendre des missions sans objectif, donc j'essaie d'aller chaque fois au bout de l'objectif. Je l'ai toujours dit. Je m'en suis ouvert également au personnel de Collectea et aussi au personnel du CEROC dans ma prise de fonction. Ils savent où je veux, où je souhaiterais aller. On va le faire ensemble et là on va laisser passer l'été, mais dès la rentrée il va falloir qu'on soit à la tâche avec des juristes pour regarder comment on peut justement fusionner ces deux syndicats. Ce serait facile si on était que deux. Le problème c'est qu'on a d'autres adhérents, plusieurs communautés de communes, donc avec des périmètres de compétences différents selon qui gère les déchetteries ou pas du tout. Donc voilà, il y a un travail de juriste assez intensif pour arriver à faire cette fusion et d'avoir des coûts moindres avec cette mutualisation.
1: Loïc Jamin, le président du CEROC, le syndicat de traitement et de valorisation des déchets ménagers de la région Ouest Calvados. Il est aussi donc le premier vice-président de Collectea, le syndicat dont la maire de Christo, Sylvie Le Bugle, vient de prendre la présidence. Le musée de Vire-Normandie a lui lancé son été. Les animations se succèdent d'ailleurs autour de l'exposition de l'année « Sois belle quand la mode raconte la condition des femmes » entre 1830 et 1914. Samedi, une rencontre sera proposée autour de la journaliste Satinette, une flâneuse à Caen au début des années 1900. Marie-Jeanne Villeroy, directrice du musée, cette exposition, pour le moment, elle rencontre des échos.
4: Très bonne fréquentation. On retrouve la fréquentation de l'expo sur le parfum et la sorcellerie qui avait beaucoup plu parce que je pense que l'affiche plaît beaucoup et effectivement elle est assez représentative de l'exposition, c'est-à-dire que le corps des femmes est magnifié mais c'est à double tranchant parce que ça les enferme dans l'esthétisme, dans la beauté, et ça les met de côté, ça les exclut de l'action, du pouvoir économique, pouvoir politique. Et ça se voit, c'est incarné dans des vêtements, dans des accessoires de mode. Donc au départ, ça fait « Oh, comme c'est joli, c'est beau !» Et puis après, on discute. C'est très intéressant parce que vous pouvez vous inscrire dans une visite guidée, mais vous pouvez la faire entre copains, copines, enfants, parents. C'est intéressant parce que ça nous cloisonne. Les filles doivent être comme ça, les garçons comme ça.
1: Cette rencontre donc autour de la journaliste Satinette, une flâneuse à Caen, ce sera samedi à partir de 15h. Ce sera 6,90€ en tarif normal, 2,90€ en tarif réduit. Ça dure 2 heures et le goûter sera servi au passage. Et puis sachez qu'il sera possible également de bénéficier d'une visite commentée de l'exposition événement dimanche à partir de 11h. Et puis une nouvelle visite de l'entreprise La Normandie Pet Food. Ce soir, comme régulièrement le jeudi, rendez-vous à partir de 17h15 rue de la Lière pour découvrir le savoir-faire et l'usine Normandie Pet Food ainsi que le site de production labellisé Vitrine Industrie du Futur. Visite gratuite, hein, on le rappelle.
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1: La météo. Temps un peu frais ce matin et variable aujourd'hui, avec une alternance de passages nuageux et d'éclaircies. Voilà le menu météo du jour, avec des températures proches de 9 degrés partout dans le Calvados ce matin. Cet après-midi, il fera entre 18 et 19 degrés, avec un vent d'ouest en général. Ouest à nord-ouest cet après-midi, tout juste quelques rafales sur la hauteur du Pré-Bocage et du Bessin. Pour la suite de la semaine, le temps sera de mieux en mieux, surtout le week-end hein, d'ailleurs, avec en principe un beau ciel bleu et un soleil généreux. Ce ne sera pas non plus les températures estivales que Météo France avait prévues dans un premier temps. On se contentera d'un très bon 22 à 23 degrés dans l'intérieur l'après-midi. Nous sommes donc jeudi aujourd'hui, le jeudi 11 juin. Très belle journée avec Radio VFM.
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7h09, la nouvelle heure déjà du Morning Café sur Radio VFM en ce jeudi matin, jeudi 11 juin aujourd'hui, 162e jour de l'année en plein cœur de la 24e semaine, et nous fêtons les Barnabés. Bon anniversaire à vous d'être né un 11 juin. Le soleil, il s'est levé ce matin à 5h47 pour se coucher à 21h53. Aujourd'hui, c'est la semaine nationale de dépistage du cancer de la peau, et c'est surtout l'ouverture de cette Coupe du Monde 2026 dont on ne manquera pas de vous reparler, bien évidemment, avec notamment le journal du Mondial qui arrivera à 7h40, 8h40, 9h40, mais également 11h40, l'occasion de retrouver tous les différents matchs, les différents commentaires, les différentes réactions et bien d'autres. Ce sera à suivre tous les jours sur Radio VFM à 7h40, 8h40, 9h40 et 11h40, le journal du Mondial à l'occasion de cette Coupe du Monde 2026. Info nationale et internationale avec Hugo Ruher qui sera de retour d'ici quelques minutes. Rendez-vous également avec la boîte à tubes de notre ami Vivian. Ce sera d'ici quelques minutes, juste après les souvenirs. Retour il y a 16 ans déjà pour ce titre de Jay Jonathan. C'est sur Radio VFM en ce jeudi matin. Bon.

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0: Toute l'actualité nationale et internationale à 7h16 minutes avec vous, Hugo Ruher. Bonjour.
2: Bonjour. Une nouvelle vague de chaleur à partir de demain en France, alors que l'épisode caniculaire de mai est encore dans toutes les têtes. Météo France annonce que le mercure devrait de nouveau passer la barre des 30 degrés dans le week-end. Pas de détention provisoire pour Patrick Bruel, le chanteur de 67 ans, mis en examen pour des violences sexuelles sur 4 femmes et placé sous le statut de témoin assisté pour 4 autres, et reparti libre après 48 heures de garde à vue. Coup d'envoi des épreuves pour les lycéens en classe de première aujourd'hui. Ils vont savoir sur quel sujet ils vont plancher dans le cadre des épreuves anticipées. Au programme de ce jeudi, l'écrit du bac de français avant d'essuyer les plâtres demain, vendredi, avec l'épreuve anticipée inédite de mathématiques. Un militaire français tué au Liban, Florian Gillet, 21 ans, a succombé à un tir accidentel ce mercredi lors d'un entraînement. Ce soldat de première classe appartenait au 8e régiment de parachutistes d'infanterie de marine de Castres. Engagé depuis octobre 2024, il a participé à une mission de partenariat opérationnel. Il s'agit du 4e militaire français tué au Moyen-Orient depuis la fin février. Mauvaise nouvelle, le prix du gaz va de nouveau augmenter. La Commission de régulation de l'énergie annonçait hier une augmentation moyenne de 7,4% TTC au 1er juillet pour environ 6 millions de clients. Une hausse qui s'expliquerait par la flambée des cours mondiaux liés à la guerre au Moyen-Orient. Et puis sur place, l'Iran a riposté aux frappes de Washington dans la nuit en visant des bases militaires américaines. Les États-Unis ont mené jeudi de nouveaux bombardements après la destruction d'un hélicoptère américain par Téhéran. Le président des États-Unis, Donald Trump, a exprimé ses doutes sur l'avenir des négociations en cours. Il a déclaré qu'un accord était pourtant tout proche, mais que les Iraniens ne cessaient de les mener en bateau. Enfin du basket, avec un incroyable scénario en finale de NBA, mené 29 points sur leur parquet par les San Antonio, les Knicks de New York ont signé leur plus grand retournement de situation de l'histoire des finales pour l'emporter 107-106. Les 16 points marqués par Victor Wembanyama en première mi-temps n'y changeront rien. Les Spurs se sont effondrés après la pause. New York qui mène désormais 3 victoires à une et qui pourrait donc décrocher le titre suprême lors de ce week-end au Texas.
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1: Manon Lisa, le petit pêcheur sur Radio BFM. Et à 7h20, c'est l'heure de retrouver la boîte à tubes avec Vivian.
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3: Aujourd'hui, nous sommes le 11 juin et nous repartons en 1982. Dans la boîte à tubes, on trouve Music and Lights du groupe Imagination. Et si le groupe s'appelle Imagination, c'est en hommage à la chanson Imagine de John Lennon. Et la même année,
4: qu'est-ce qu'il fait ?
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3: C'était la sortie au cinéma de E.T. l'extraterrestre, le film qui deviendra culte et qui a même été le film le plus rentable au monde jusqu'à ce que Steven Spielberg batte son propre record avec Jurassic Park 11 ans plus tard. Et toujours en 1982, c'était la formation des Innocents. Le groupe s'est séparé en 2000 avant de se reformer en 2013.
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1: À 7h25, on jette également un coup d'œil du côté de votre agenda. Aujourd'hui à Vire, de 17h15 à 18h30, rue de la Lire, découvrez le savoir-faire et l'usine Normandise. Pet Food et son site de production labellisé Vitrine Industrie du Futur lors de cette visite gratuite. À Vire également, demain à 20h, à la halle Michel Drucker, la soirée découverte, soirée orchestre. Venez découvrir les orchestres du conservatoire, des tout petits jusqu'au jazz. C'est gratuit, place à retirer au conservatoire. À Val d'Allière, demain à 20h30, place du Colonel Cando, du théâtre. Et puis qu'est-ce qu'on fera du bœuf? Retrouver cette pièce de théâtre qui se tiendra au Chafouin à Vassy. Ce spectacle qui retrace l'évolution de l'agriculture de l'après-guerre à aujourd'hui. Tarif à 10 euros, réduit 6 euros dans le Bessin au Mollet Litry cet après-midi de 14h à 19h à la salle des fêtes. Il y a le thé dansant animé par Stéphane Mercier et c'est payant. À Bayeux demain à partir de 20h au stade à Lacerbe, Namakis en concert sous le chapiteau avec l'école du cirque de Bayeux. Ouverture à 20h, placement libre, spectacle entièrement filmé.
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1: h 30 sur Radio VFM. Il est temps pour nous de retrouver une nouvelle fois l'actualité locale et régionale avec vous, Christophe Lécuyer. Bonjour.
2: Bonjour Quentin, bonjour à toutes et à tous. Bienvenue pour ce journal régional. Dans l'actualité de ce jeudi, tout d'abord, ces défis qui attendent Loïc Jamin, le nouveau président du CEROC, le syndicat de traitement et de valorisation des déchets ménagers de la région Ouest Calvados. Le premier adjoint au maire de Bayeux et vice-président de Bayeux Intercom vient de succéder à Christine Salmon, l'ancienne maire des Mont-Donnet, battue lors des municipales de mars dernier et qui a décidé de mettre fin à son engagement politique. Loïc Jamin, pour qui la priorité des priorités reste aujourd'hui la maîtrise des coûts.
3: Les déchets, ben, y a des coûts qu'on maîtrise plus ou qu'on ne sait plus maîtriser. Alors, c'est pas inhérent à notre volonté quand on voit la taxe générale sur les activités polluantes. C'est-à-dire qu'à chaque fois qu'on met une tonne de déchets ménagers à l'enfouissement, ben, y a un coût, il y a une taxe et cette taxe ne cesse d'augmenter. Elle va au budget principal de l'État, avec très peu de retour pour les territoires. Donc, il faut comprendre que, je l'ai toujours dit, il y a deux politiques publiques qu'on aura du mal à gérer dans les années qui viennent, c'est la politique de l'eau et la politique des déchets. Donc il faut, en responsabilité, prendre les bonnes décisions, être en capacité de faire comprendre aux usagers de moins mettre de déchets ultimes. Donc il y a eu des efforts qui ont été faits, beaucoup d'efforts de nos usagers, de la population, sur le compostage, mais ça suffira pas, il faut continuer.
2: Le nouveau président du CEROC, Loïc Jamin. Le CEROC est le syndicat de traitement et de valorisation des déchets ménagers de la région Ouest Calvados. À la une également, les habitants de Val d'Allière qui se préparent donc désormais à revoter. Les élections municipales devraient être organisées en septembre ou en octobre. Cela fait suite, vous le savez, à la décision du tribunal administratif de Caen qui, en début de semaine, a estimé que les opérations devaient être annulées du fait que la nationalité étrangère d'une candidate de la liste de Patrice Lepeinteur n'était pas indiqué sur les bulletins de vote. Le maire sortant battu, Frédéric Brognard, a indiqué dans nos journaux en début de semaine qu'il n'allait pas faire appel de la décision et qu'il était donc prêt à refaire campagne, tout comme le camp d'en face, Patrice Lepeinteur, donc le nouveau maire de Val d'Allière, qui voit aujourd'hui son mandat remis en cause. Patrice Lepeinteur, prêt lui aussi à repartir sur le terrain.
4: On a une équipe qui est motivée, déterminée, ambitieuse pour le territoire parce qu'elle souhaite mettre en place un certain nombre de réformes et de programmations. Donc l'ensemble de l'équipe qui s'est réunie hier soir est mobilisée pour continuer. Et donc c'était un engagement que l'ensemble de l'équipe avait pris, elle souhaite le poursuivre. Avec la même liste, oui, c'est quasiment sûr, on part avec la même liste, après avoir fait le tour de l'ensemble des colistiers, ils sont tous prêts à continuer. Il faut bien sûr que cette campagne se déroule avec une certaine dignité, c'est comme ça que moi je l'envisage. Nous avions fait un certain nombre de propositions aux électeurs, nous restons sur les mêmes positions depuis quelques semaines, de quelques mois que nous avons pris la commune de Val d'Allière, nous avons commencé à travailler. Ce début de travail nous amène déjà à quelques décisions qui ont été prises et qui vont permettre de proposer l'annonce des réformes qu'on envisageait.
2: Et cette décision du tribunal administratif qui va aussi avoir des incidences au niveau du fonctionnement de l'intercommunalité de la Viron-Noireau, une intercommunalité au sein de laquelle Patrice Lepeinteur exerce comme vice-président en charge de l'environnement et des transitions énergétiques. Son adjoint à Val d'Allière, Patrick Poupion, est lui vice-président de l'interco en charge des finances. L'un et l'autre ne pourront donc plus non plus exercer au sein de l'interco à l'issue du délai qu'il faut respecter pour les voies de recours, ce qui nous emmène très probablement à la mi-juillet. Le musée de Vire Normandie enchaîne les animations actuellement. La prochaine, ce sera samedi après-midi à partir de 15h avec une rencontre autour de la journaliste Satinette, une flâneuse à Caen. C'était au début des années 1900. Tout cela en lien évidemment avec l'exposition temporaire « Sois belle » quand la mode raconte la condition des femmes entre 1830 et 1914. C'était « Sois belle » quand la mode raconte la condition des femmes entre 1830 et 1914.

0: on a des crinolines. Il y a beaucoup de femmes qui découvrent ce qu'est une crinoline, un corset, un cache-corset, une queue d'écrevisse. Faut dire, on imagine ça sur dans notre assiette, mais en fait, on a porté ça au 19e siècle. Et l'exposition se termine par les influenceuses, la galerie des influenceuses, et ça plaît beaucoup aux hommes, y compris parce qu'on rencontre de sacrés personnages, des femmes qui ont participé à changer le regard sur le corps des femmes, sur la place dans la société. Et on retrouve Colette, George Sand, et puis des femmes qu'on connaît un peu moins, comme Cléone Mérode. Et donc, ça fait beaucoup discuter. Et
1: il y aura une visite guidée, d'ailleurs, de cette exposition dimanche, à partir de 11h. Donc, rendez-vous au musée municipal de Vire-Normandie. Le théâtre de Vire-le-Préau propose, lui, deux soirées événements. La première ce soir à 20h, la seconde demain à 19h. Rendez-vous pour deux soirées de clôture de saison, au cours desquelles la nouvelle directrice, Charlotte Lagrange, va lire L'Araignée, l'un des textes marquants de son parcours, des lectures suivies d'un apéritif dînatoire aujourd'hui et d'une soirée dansante demain. C'est gratuit, donc pour participer à cette lecture de L'Araignée, il est toutefois conseillé de réserver au 02 31 66 66 26.
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1: Temps un peu frais ce matin et variable aujourd'hui, avec une alternance de passages nuageux et d'éclaircies. Voilà le menu météo du jour, avec des températures proches de 9 degrés partout dans le Calvados. Ce matin, cet après-midi, il fera entre 18 et 19 degrés, avec un vent d'ouest en général. Ouest à nord-ouest cet après-midi, tout juste quelques rafales sur la hauteur du Pré-Bocage et du Bessin. Pour la suite de la semaine, le temps sera de mieux en mieux, surtout le week-end, hein, d'ailleurs, avec en principe un beau ciel bleu et un soleil généreux. Ce ne sera pas non plus les températures estivales que Météo France avait prévues dans un premier temps. On se contentera d'un très bon 22 à 23 degrés dans l'intérieur l'après-midi. Nous sommes donc jeudi aujourd'hui, le jeudi 11 juin. Très belle journée avec Radio VFM.
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1: 1997, Louise Attaque sur Radio BFM à 7h44 minutes. En ce 11 juin, ouverture du mondial. Aujourd'hui, on en parle ce matin. 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
4: Bonjour à toutes et à tous, c'est parti pour la 23e Coupe du Monde de la FIFA 2026. Ce jeudi, 3 ans et demi après le sacre de l'Argentine au Qatar, l'Albicéleste remet son titre en jeu. Le match d'ouverture se déroule à Mexico pour cette édition qui se disputera dans 3 pays d'Amérique du Nord, le Mexique, les États-Unis et le Canada. Le tout premier match met aux prises le Mexique et l'Afrique du Sud ce jeudi soir à 21h heure française. Et clin d'œil de l'histoire, il s'agissait déjà de cette affiche d'ouverture lors de la Coupe du Monde 2010 en Afrique du Sud. À l'époque, les deux nations étaient séparés sur un match nul, un partout, il y a 16 ans, jour pour jour, à Johannesburg. Et cette année, il y a fort à parier que l'enjeu sécuritaire sera au cœur des préoccupations à Mexico ou encore à Guadalajara, qui accueille les deux premiers matchs où les cartels vont devoir être muselés durant la compétition pour ne pas créer de débordements, voire de drames. Mais aussi aux États-Unis où Donald Trump va vouloir imposer et démontrer ce qu'est le Trumpisme. Ça a déjà commencé avec des difficultés d'accès au pays pour plusieurs délégations, dont l'Iran, qui a dû déplacer son camp de base au Mexique et posera que de visa de 24 heures à chaque match disputé sur le sol américain. Le Sénégal a été accueilli par un protocole de fouille plutôt marqué, ou encore le cas du meilleur arbitre africain, le Somalien Omar Artan, obligé de rebrousser chemin après le refus des autorités américaines de le laisser entrer sur son sol. Mais espérons que le côté sportif l'emporte rapidement. Il y aura donc ce premier match entre la tri mexicaine et l'Afrique du Sud ce soir, puis Corée du Sud face à la République tchèque à Guadalajara à 20h heure locale, 4h du matin chez nous ce vendredi. Et notez que la compétition réunit 48 équipes, une grande première puisque 32 nations y participaient jusqu'à présent. Elle dure jusqu'au 19 juillet, la grande finale au MetLife Stadium de New York. Premier match de la France contre le Sénégal le 16 juin. Très bonne Coupe du Monde.
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3: L'horoscope de ce jeudi 11 juin sur Radio VFM à 7h50, c'est avec vous, Camille, bonjour.
4: Votre horoscope de ce jeudi 11 juin, Bélier, cette journée va être remplie de surprises toutes plus positives les unes que les autres. Taureau, on compte sur votre énergie pour faire aboutir un désir important. Gémeaux, les petites tensions à la maison vont enfin s'atténuer et laisser place à la douceur. Cancer, vous pourriez avoir plusieurs opportunités personnelles que vous trouverez plutôt alléchantes. Lion, vous manquerez de concentration et cela risque de vous agacer. Vierge, vous aurez un excellent moral accompagné de courage et de sérénité. Balance, vous vous sentez léger, confiant et rempli de motivation pour aller de l'avant. Scorpion, vous pourriez avoir de belles surprises en réponse à votre pouvoir de séduction. Sagittaire, le retour au soleil vous remplit d'ondes positives et une belle énergie rayonnante. Capricorne, vous ferez preuve de bon sens pour affirmer votre savoir-faire. Verseau, vous ressentez beaucoup trop la pression qui règne au bureau et vous saurez vous en délester. Et Poisson, ce n'est pas le moment de vous relâcher car le succès que vous espérez n'est plus très loin.
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0: Tout juste 8h sur Radio VFM en ce jeudi matin. Il est temps pour nous de retrouver une nouvelle fois l'Info Région. Et c'est avec vous, Christophe Lécuyer. Bonjour.
1: Bonjour Quentin, bonjour à toutes et à tous. Soyez les bienvenus pour ce journal régional. Dans l'actualité de ce jeudi, tout d'abord, Val d'Allière qui se prépare donc à revoter. On l'évoquait dès le début de la semaine dans nos éditions régionales. Le tribunal administratif de Caen a, vous le savez, estimé que l'absence de la mention en nationalité étrangère d'une candidate de la liste de Patrice Lepeinteur justifiait une annulation des opérations électorales. Mardi, le maire sortant, battu Frédéric Brognard, à l'origine de recours, nous expliquait qu'il ne ferait pas appel de cette décision, quand bien même il espérait pouvoir gagner sur tapis vert. À son tour aujourd'hui, Patrice Lepeinteur affirme qu'il ne va pas contester la décision de justice. L'un et l'autre disposaient d'un délai d'un mois pour le faire. Voilà qui va au moins avoir le mérite de ne pas ralentir davantage les opérations. L'élection pourrait donc se dérouler au mois de septembre, mais Val d'Allière va passer l'été sans maire, sans même un conseil municipal, puisqu'à l'expiration du délai de recours, les élus actuels vont perdre leur mandat en attendant donc les nouvelles élections. Patrice Lepeinteur qui explique qu'il va bien repartir avec la même liste qu'en mars dernier, mais il ne sait pas lui-même comment la commune va réellement être gouvernée pendant l'été.
2: Ah, moi, c'est pas à moi de voir les choses. Ce que je sais, c'est que la commune va être sous l'emprise de l'État, qui va nommer un certain nombre de fonctionnaires pour gérer les affaires courantes. Et malheureusement, pendant ces semaines, ces mois, la collectivité ne va pas avancer à la vitesse que nous aurions souhaité. Ça va être tout simplement le fait de maintenir les choses en l'état. Et je déplore moi cette situation parce que on va prendre du retard et ça va coûter fort cher.
1: Ça veut dire que pendant quelques semaines, vous n'allez plus siéger comme maire de Val d'Allière.
2: Ah, je ne serai plus maire d'ici à quelques semaines puisque l'annulation du vote le précise bien. Et donc il va y avoir une espèce de vacance jusqu'à ce qu'il y ait le prochain scrutin, l'élection qui normalement devrait avoir lieu. Je sais pas, septembre ou octobre, je sais pas. Moi, c'est pas moi qui décide, c'est le préfet qui décidera.
1: Et Patrice Lepeinteur, qui dans un mois ne pourra plus non plus siéger à l'intercommunalité de la Vironoiro, où il exerce comme vice-président en charge de l'environnement et des transitions énergétiques. Et pas plus d'ailleurs que son adjoint à Val d'Allière, Patrick Poupion, qui lui est le vice-président de l'intercommunalité en charge des finances. À suivre donc l'intercommunalité qui au passage se réunit ce soir à la salle des fêtes de Roulours. Donc à la une également, ces défis qui attendent Loïc Jamin, le nouveau président du CEROC, le syndicat de traitement et de valorisation des déchets ménagers de la région Ouest Calvados. Le premier adjoint au maire de Bayeux et vice-président de Bayeux Intercom vient de succéder à Christine Salmon, l'ancienne maire des Mont-Donnet, battue lors des municipales de mars dernier. Le premier défi de Loïc Jamin, ce sera de maîtriser la hausse des coûts. Le second, de parvenir d'ici la fin du mandat à fusionner le CEROC avec Collectea, le syndicat en charge de la collecte des déchets, dont il est aussi le premier vice-président. Écoutez Loïc Jamin.
3: J'aime pas prendre des missions sans objectif, donc j'essaie d'aller chaque fois au bout de l'objectif. Je l'ai toujours dit. Je m'en suis ouvert également au personnel de Collectea et aussi au personnel du CEROC dans ma prise de fonction. Ils savent où je veux, où je souhaiterais aller. On va le faire ensemble et là, on va laisser passer l'été, mais dès la rentrée, il va falloir qu'on soit à la tâche avec des juristes pour regarder comment on peut justement fusionner ces deux syndicats. Ce serait facile si on était que deux. Le problème, c'est qu'on a d'autres adhérents, plusieurs communautés de communes, donc avec des périmètres de compétences différents selon qui gère les déchetteries ou pas du tout. Donc voilà, il y a un travail de juriste assez intensif pour arriver à faire cette fusion et d'avoir des coûts moindres avec cette mutualisation.
1: Loïc Jamin, le président du CEROC, le syndicat de traitement et de valorisation des déchets ménagers de la région Ouest Calvados. Il est aussi donc le premier vice-président de Collectea, le syndicat dont la maire de Christo, Sylvie Lebugle, vient de prendre la présidence. Le musée de Vire-Normandie a lui lancé son été. Les animations se succèdent d'ailleurs autour de l'exposition de l'année « Sois belle quand la mode raconte la condition des femmes » entre 1830 et 1914. Samedi, une rencontre sera proposée autour de la journaliste Satinette, une flâneuse à Caen au début des années 1900. Marie-Jeanne Villeroy, directrice du musée, cette exposition, pour le moment, elle rencontre des échos.
4: Très bonne fréquentation. On retrouve la fréquentation de l'expo sur le parfum et la sorcellerie qui avait beaucoup plu parce que je pense que l'affiche plaît beaucoup et effectivement elle est assez représentative de l'exposition, c'est-à-dire que le corps des femmes est magnifié mais c'est à double tranchant. Parce que ça les enferme dans l'esthétisme, dans la beauté, et ça les met de côté, ça les exclut de l'action, du pouvoir économique, pouvoir politique. Et ça se voit, c'est incarné dans des vêtements, dans des accessoires de mode. Donc au départ, ça fait « Oh, comme c'est joli, c'est beau !» Et puis après, on discute. C'est très intéressant parce que vous pouvez vous inscrire dans une visite guidée, mais vous pouvez la faire entre copains, copines, enfants, parents. C'est intéressant parce que ça nous cloisonne. Les filles doivent être comme ça, les garçons comme ça.
1: Cette rencontre donc autour de la journaliste Satinette, une flâneuse à Caen, ce sera samedi à partir de 15h. Ce sera 6,90€ en tarif normal, 2,90€ en tarif réduit. Ça dure 2 heures et le goûter sera servi au passage. Et puis sachez qu'il sera possible également de bénéficier d'une visite commentée de l'exposition événement dimanche à partir de 11h. Et puis une nouvelle visite de l'entreprise La Normandie Pet Food. Ce soir, comme régulièrement le jeudi, rendez-vous à partir de 17h15 rue de la Lière pour découvrir le savoir-faire et l'usine Normandie Pet Food ainsi que le site de production labellisé Vitrine Industrie du Futur. Visite gratuite, hein, on le rappelle.
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1: Temps un peu frais ce matin et variable aujourd'hui, avec une alternance de passages nuageux et d'éclaircies. Voilà le menu météo du jour, avec des températures proches de 9 degrés partout dans le Calvados ce matin. Cet après-midi, il fera entre 18 et 19 degrés, avec un vent d'ouest en général. Ouest à nord-ouest cet après-midi, tout juste quelques rafales sur la hauteur du Pré-Bocage et du Bessin. Pour la suite de la semaine, le temps sera de mieux en mieux, surtout le week-end hein, d'ailleurs, avec en principe un beau ciel bleu et un soleil généreux. Ce ne sera pas non plus les températures estivales que Météo France avait prévues dans un premier temps. On se contentera d'un très bon 22 à 23 degrés dans l'intérieur l'après-midi. Nous sommes donc jeudi aujourd'hui, le jeudi 11 juin. Très belle journée avec Radio VFM.
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suite la nouvelle heure déjà de ce Morning Café sur Radio BFM. En ce jeudi matin, jeudi 11 juin, vous le savez, jour d'ouverture de cette Coupe du Monde de football 2026, dont on aura l'occasion d'en reparler une nouvelle fois tout au long de cette matinée, tout au long de cette compétition sur Radio BFM, au travers du journal du Mondial. Rendez-vous d'ailleurs tout à l'heure aux alentours de 8h40. Rendez-vous également d'ici quelques instants pour parler série, l'actu nationale et internationale également avec Hugo Ruher. Tout un programme sur Radio BFM dans le Morning Café en ce jeudi matin.

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2: Toute l'actualité nationale et internationale sur Radio VFM à 8h15 avec vous, Hugo Ruher, bonjour.
3: Bonjour, 8h, top départ pour les épreuves du bac pour 385 000 lycéens de la filière générale et 145 000 de la filière technologique. Ils vont plancher pendant 4 heures sur l'épreuve de français avant l'épreuve anticipée inédite de mathématiques demain. Pas de détention provisoire pour Patrick Bruel qui est reparti libre après 48 heures d'audition. Le chanteur de 67 ans mis en examen pour des violences sexuelles sur 4 femmes est placé sous le statut de témoin assisté pour 4 autres, échappe pour l'instant à la prison. Il a toutefois l'interdiction de quitter le territoire et doit fournir une caution de 500 000 euros. Le réchauffement climatique s'accélère. Selon un rapport publié par plus de 70 scientifiques, la planète se réchauffe à un rythme inédit de 0,27 degrés par décennie. En raison des activités humaines, les experts alertent sur la multiplication des vagues de chaleur, alors que Météo France annonce justement un nouveau pic dès demain avec un mercure qui frôlera par endroits les 30 degrés ce week-end. Un militaire français tué au Liban, Florian Gilles, 21 ans, a succombé à un tir accidentel lors d'un entraînement hier. Ce soldat de première classe appartenait au 8e régiment de parachutistes d'infanterie de marine de Castres. Il était engagé depuis octobre 2024. Il s'agit du 4e militaire français tué au Moyen-Orient depuis la fin février. Mauvaise nouvelle, le prix du gaz augmente. La Commission de régulation de l'énergie annonce une augmentation moyenne de 7,4% dès le mois prochain pour environ 6 millions de clients. Une hausse qui s'explique par la flambée des cours mondiaux liés à la guerre au Moyen-Orient. Et justement, sur place, l'Iran a riposté aux frappes de Washington dans la nuit en visant des bases militaires américaine. Les États-Unis avaient mené de nouveaux bombardements après la destruction d'un hélicoptère américain par Téhéran. Alors qu'il était confiant jusqu'ici, le président américain Donald Trump a exprimé ses doutes sur l'avenir des négociations en cours, déclarant que les Iraniens ne cessaient de les mener en bateau. Enfin, du basket avec un incroyable scénario en finale NBA, mené de 29 points sur leur parquet par San Antonio, les Knicks de New York ont signé leur plus grand retournement de situation de l'histoire pour remporter 107 à 106 ce match. Malgré 16 points de victoire, Wembanyama, cela n'aura pas suffi. Les Spurs se sont effondrés après la pause et New York mène désormais 3 victoires à 1 et pourrait décrocher le titre ce week-end.
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3: 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Nous sommes le jeudi 11 juin, le 162e jour de l'année. Nous fêtons les Yolandes et les Barnabés. Les Yolandes sont des femmes d'action, volontaires et généreuses. Les difficultés les stimulent car elles sont courageuses et opiniâtres. Bon anniversaire à l'ancien pilote de Formule 1, Jean Alési, qui a 62 ans. Il est chanteur, musicien, mais c'est surtout en tant qu'acteur que Dr House, vous le connaissez, Hugh Laurie a 67 ans. Shia LaBeouf a aujourd'hui 40 ans. Magloire, 57 ans. Myrta de Plus Belle la Vie. Sylvie Flep, 71 ans. Les 36 ans de l'athlète Christophe Lemaître. On va rester dans le sport avec le cycliste Julien Alaphilippe qui a 34 ans et puis les 73 ans de José Bové. Bon anniversaire à vous aussi, peut-être né un 11 juin.
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0: 1983, Sir Elton John, I'm Still Standing sur Radio BFM à 8h23 ce jeudi matin. Et comme tous les jeudis, il est temps de parler série.
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2: Netflix nous propose cette semaine The Evil Lawyer, série thaïlandaise qui met en scène un avocat idéaliste accusé à tort d'un crime brutal qu'il n'a pas commis. Il décide de confier son sort à une pénaliste redoutable afin de laver son nom et découvrir la vérité, mais il va se retrouver obligé de collaborer avec un défenseur ripou, un thriller judiciaire avec du suspense et de l'action. On reste sur Netflix avec la saison 5 de la série À l'ombre des Magnolias, Sweet Magnolias pour la VO. Attendu avec impatience par les aficionados, ce cinquième opus en 10 épisodes nous replonge dans une ville au doux nom de Serenity, autour de trois amis d'enfance liés pour la vie. Maddie se voit proposer un poste important dans l'édition à New York. Va-t-elle accepter cette opportunité sans fragiliser ses liens personnels, familiaux et amicaux à Serenity? Tandis qu'un mariage se profile à l'horizon, les Magnolias poursuivent un rêve commun, explorer le monde au-delà de Serenity et se soutenir au cours d'un été où tout peut basculer. Sur Netflix également, The Polygamist, l'Afrique a resté jusqu'à présent peu investie par les plateformes, un état de fait qui pourrait changer avec cette fiction sud-africaine très ambitieuse, une série de 22 épisodes qui va vous plonger dans les dynamiques familiales complexes à travers le prisme de la polygamie. Une deuxième partie est d'ores et déjà en préparation. Une série judiciaire espagnole, cette fois également proposée par Netflix, Trouble du jugement. Elle se déroule dans un prétoire, les aventures d'une avocate dont chaque dossier judiciaire met les nerfs à l'épreuve. Justice et pouvoir au programme de ce nouveau drame judiciaire prometteur. Every Year After, nouvelle série romantique américaine, débarque sur Prime Video, adaptée du roman à succès Every Summer After de l'autrice canadienne Carly Fortune. Cette fiction en 8 épisodes suit Percy et Sam, deux amis qui passent leur été à Barry's Bay. Saison après saison, année après année, le lien qui les unit évolue. Leur complicité d'enfance laisse place à des sentiments plus profonds. Leur amitié se mue progressivement en amour au fil de 6 étés déterminants.
3: Qu'est-ce que je suis revenue faire ici?
4: Alors tu crois qu'on risque de tomber sur Charlie et Sam?
5: Que Percy soit là, c'est pas bon pour moi. Je sais pas comment ça va être de la revoir.
3: Sam.
5: T'es revenu. Percy, je te présente ma copine, Taylor.
6: Salut.
7: L'amour n'est pas une mince affaire.
6: Alors si vous avez la chance de trouver cet être unique, surtout accrochez-vous.
2: Le moteur dramatique repose donc sur la seconde chance et la confrontation avec le passé. Également sur Prime, les 5 saisons de Bates Motel, préquel moderne de Psychose qui explore la descente aux enfers de Norman Bates, une plongée dans le passé du futur propriétaire de l'hôtel de Psychose inspiré du tueur en série Ed Gein alors qu'il partage une relation très complexe avec sa mère Norma.
8: T'es nouveau ? Tu t'appelles comment ?
9: Norman Bates.

0: Vera.
1: Soit le parcours du jeune Norman Bates, atteint de dédoublement de la personnalité jusqu'à ce qu'il ne devienne un tueur sanguinaire. Cette semaine sur Disney+, Alice et Steve, une comédie dramatique britannique de 6 épisodes de 30 minutes qui a décroché pas moins de 3 prix lors des Cannes Séries 2026. Alice voit son équilibre basculer lorsque Steve, son meilleur ami depuis 25 ans, entame une relation avec Izzy, sa fille de 26 ans. En quelques instants, elle risque de perdre à la fois son lien le plus proche et sa relation avec sa fille. Pour empêcher cette histoire de durer, Alice décide d'intervenir tandis que Steve refuse de céder. Une série animée sur HBO Max, la saison 3 de My Adventures with Superman. Le précédent opus s'est achevé par l'alliance de Superman et Supergirl afin de repousser Brainiac et détruire Kandor une fois pour toutes. Dans cette saison, on se passera de faire mourir Clark Kent, mais Cyborg Superman sera bien là pour prouver qu'il est un meilleur Superman, tandis que ce dernier va aller chercher de l'aide pour faire face à cette menace. HBO Max nous propose également Proud, une série polonaise coup de cœur du Festival Sérimania 2026, puisqu'elle en a remporté le grand prix de la compétition internationale ainsi que le prix du meilleur acteur. L'histoire d'un jeune homme homosexuel qui va devoir s'occuper de sa nièce après un drame familial et qui va devoir, ce faisant, quitter sa relative insouciance. Et voilà pour les sorties, série de la semaine. On se retrouve la semaine prochaine.

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1: 8h30 sur Radio VFM. En ce jeudi matin, on retrouve une nouvelle fois l'Info Région avec vous, Christophe Lécuyer. Bonjour.
2: Bonjour Quentin, bonjour à toutes et à tous. Bienvenue pour ce journal régional. Dans l'actualité de ce jeudi, tout d'abord, ces défis qui attendent Loïc Jamin, le nouveau président du CEROC, le syndicat de traitement et de valorisation des déchets ménagers de la région Ouest-Calvados. Le premier adjoint au maire de Bayeux et vice-président de Bayeux Intercom vient de succéder à Christine Salmon, l'ancienne maire des Mont-Donnet, battue lors des municipales de mars dernier et qui a décidé de mettre fin à son engagement politique. Loïc Jamin, pour qui la priorité des priorités reste aujourd'hui la maîtrise des coûts.
3: Les déchets, ben, y a des coûts qu'on maîtrise plus ou qu'on ne sait plus maîtriser. Alors, c'est pas inhérent à notre volonté. Quand on voit la taxe générale sur les activités polluantes, c'est-à-dire qu'à chaque fois qu'on met une tonne de déchets ménagers à l'enfouissement, ben, y a un coût, il y a une taxe et cette taxe ne cesse d'augmenter. Elle va au budget principal de l'État, avec très peu de retour pour les territoires. Donc, il faut comprendre que, je l'ai toujours dit, il y a deux politiques publiques qu'on aura du mal à gérer dans les années qui viennent, c'est la politique de l'eau et la politique des déchets. Donc il faut en responsabilité prendre les bonnes décisions, être en capacité de faire comprendre aux usagers de moins mettre de déchets ultimes. Donc il y a eu des efforts qui ont été faits, beaucoup d'efforts de nos usagers, de la population sur le compostage, mais ça suffira pas, il faut continuer.
2: Le nouveau président du CEROC, Loïc Jamin. Le CEROC est le syndicat de traitement et de valorisation des déchets ménagers de la région Ouest-Calvados. À la une également, les habitants de Val d'Allière qui se préparent donc désormais à revoter. Les élections municipales devraient être organisées en septembre ou en octobre. Cela fait suite, vous le savez, à la décision du tribunal administratif de Caen qui, en début de semaine, a estimé que les opérations devaient être annulées du fait que la nationalité étrangère d'une candidate de la liste de Patrice Lepeinteur n'était pas indiqué sur les bulletins de vote. Le maire sortant battu, Frédéric Brognard, a indiqué dans nos journaux en début de semaine qu'il n'allait pas faire appel de la décision et qu'il était donc prêt à refaire campagne, tout comme le camp d'en face, Patrice Lepeinteur, donc le nouveau maire de Val d'Allière qui voit aujourd'hui son mandat remis en cause. Patrice Lepeinteur, prêt lui aussi à repartir sur le terrain.
4: On a une équipe qui est motivée, déterminée, ambitieuse pour le territoire parce qu'elle souhaite mettre en place un certain nombre de réformes et de programmations. Donc l'ensemble de l'équipe qui s'est réunie hier soir est mobilisée pour continuer. Et donc c'était un engagement que l'ensemble de l'équipe avait pris, elle souhaite le poursuivre. Avec la même liste, oui, c'est quasiment sûr, on part avec la même liste, après avoir fait le tour de l'ensemble des colistiers, ils sont tous prêts à continuer. Il faut bien sûr que cette campagne se déroule avec une certaine dignité, c'est comme ça que moi je l'envisage. Nous avions fait un certain nombre de propositions aux électeurs, nous restons sur les mêmes positions depuis quelques semaines, de quelques mois que nous avons pris la commune de Val d'Allière, nous avons commencé à travailler. Ce début de travail nous amène déjà à quelques décisions qui ont été prises et qui vont permettre de proposer l'annonce des réformes qu'on envisageait.
2: Et cette décision du tribunal administratif qui va aussi avoir des incidences au niveau du fonctionnement de l'intercommunalité de la Viron-Noireau, une intercommunalité au sein de laquelle Patrice Lepeinteur exerce comme vice-président en charge de l'environnement et des transitions énergétiques. Son adjoint à Val d'Allière, Patrick Poupion, est lui vice-président de l'interco en charge des finances. L'un et l'autre ne pourront donc plus non plus exercer au sein de l'interco à l'issue du délai qu'il faut respecter pour les voies de recours, ce qui nous emmène très probablement à la mi-juillet. Le musée de Vire Normandie enchaîne les animations actuellement. La prochaine, ce sera samedi après-midi à partir de 15h avec une rencontre autour de la journaliste Satinette, une flâneuse à Caen. C'était au début des années 1900. Tout cela en lien évidemment avec l'exposition temporaire « Sois belle » quand la mode raconte la condition des femmes entre 1830 et 1914. Cette exposition, visible depuis le début de saison du musée, qui pour l'instant rencontre un franc succès. Marie-Jeanne Villeroy est conservatrice en patrimoine.
5: L'exposition actuelle, elle montre la période où le patriarcat est le plus dur, à la fois pour les femmes et pour les hommes. Et ça se voit en fait très concrètement dans les costumes. Alors on nous félicite sollicite beaucoup pour très concrètement dans les costumes. Alors

0: beaucoup, aux hommes y compris, parce qu'on rencontre de sacrés personnages, des femmes qui ont participé à changer le regard sur le corps des femmes, sur la place dans la société. Et on retrouve Colette, George Sand, et puis des femmes qu'on connaît un peu moins, comme Cléone Mérode. Et donc, ça fait beaucoup discuter.
1: Il y aura une visite guidée, d'ailleurs, de cette exposition dimanche, à partir de 11h. Donc, rendez-vous au musée municipal de Vire-Normandie. Le théâtre de Vire-le-Préau propose, lui, deux soirées événements. La première ce soir à 20h, la seconde demain à 19h. Rendez-vous pour deux soirées de clôture de saison, au cours desquelles la nouvelle directrice, Charlotte Lagrange, va lire L'Araignée, l'un des textes marquants de son parcours, des lectures suivies d'un apéritif dînatoire aujourd'hui et d'une soirée dansante demain. C'est gratuit, donc pour participer à cette lecture de L'Araignée, il est toutefois conseillé de réserver au 02 31 66 66 26.
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1: Temps un peu frais ce matin et variable aujourd'hui, avec une alternance de passages nuageux et d'éclaircies. Voilà le menu météo du jour, avec des températures proches de 9 degrés partout dans le Calvados ce matin. Cet après-midi, il fera entre 18 et 19 degrés, avec un vent d'ouest en général, ouest à nord-ouest cet après-midi, tout juste quelques rafales sur la hauteur du Prébocage et du Bessin. Pour la suite de la semaine, le temps sera de mieux en mieux, surtout le week-end d'ailleurs, avec en principe un beau ciel bleu et un soleil généreux. Ce ne sera pas non plus les températures estivales que Météo France avait prévues dans un premier temps. On se contentera d'un très bon 22 à 23 degrés dans l'intérieur l'après-midi. Nous sommes donc jeudi aujourd'hui, le jeudi 11 juin. Très belle journée avec Radio VFM.
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0: écouter. C'est le nom de l'album hein, d'ailleurs, dont est extrait ce titre. Weekend à Rome, Étienne Dao, 1984, à 8h43 sur Radio VFM. En ce jeudi matin, 11 juin, c'est donc le grand jour, l'arrivée du Mondial 2026. C'est parti pour cette compétition et on en parle d'ailleurs ce matin. 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
3: Bonjour à toutes et à tous, c'est parti pour la 23e Coupe du Monde de la FIFA 2026. Ce jeudi, 3 ans et demi après le sacre de l'Argentine au Qatar, l'Albicéleste remet son titre en jeu. Le match d'ouverture se déroule à Mexico pour cette édition qui se disputera dans 3 pays d'Amérique du Nord, le Mexique, les États-Unis et le Canada. Le tout premier match met aux prises le Mexique et l'Afrique du Sud ce jeudi soir à 21h heure française. Et clin d'œil de l'histoire, il s'agissait déjà de cette affiche d'ouverture lors de la Coupe du Monde 2010 en Afrique du Sud. À l'époque, les deux nations s'étaient séparés sur un match nul, un partout, il y a 16 ans, jour pour jour, à Johannesburg. Et cette année, il y a fort à parier que l'enjeu sécuritaire sera au cœur des préoccupations à Mexico ou encore à Guadalajara, qui accueille les deux premiers matchs où les cartels vont devoir être muselés durant la compétition pour ne pas créer de débordements, voire de drames. Mais aussi aux États-Unis où Donald Trump va vouloir imposer et démontrer ce qu'est le Trumpisme. Ça a déjà commencé avec des difficultés d'accès au pays pour plusieurs délégations, dont l'Iran, qui a dû déplacer son camp de base au Mexique et disposera que de visa de 24 heures à chaque match disputé sur le sol américain. Le Sénégal a été accueilli par un protocole de fouille plutôt marqué, ou encore le cas du meilleur arbitre africain, le Somalien Omar Artan, obligé de rebrousser chemin après le refus des autorités américaines de le laisser entrer sur son sol. Mais espérons que le côté sportif l'emporte rapidement. Il y aura donc ce premier match entre la tri mexicaine et l'Afrique du Sud ce soir, puis Corée du Sud face à la République tchèque à Guadalajara à 20h, heure locale, 4h du matin chez nous ce vendredi. Et notez que la compétition réunit 48 équipes, une grande première puisque 32 nations y participent jusqu'à présent. Elle dure jusqu'au 19 juillet, la grande finale au MetLife Stadium de New York. Premier match de la France contre le Sénégal le 16 juin. Très bonne Coupe du Monde.
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3: À 8h50, le dernier horoscope ce matin, c'est avec vous Camille, bonjour.
4: Votre horoscope de ce jeudi 11 juin, Bélier, cette journée va être remplie de surprises toutes plus positives les unes que les autres. Taureau, on compte sur votre énergie pour faire aboutir un désir important. Gémeaux, les petites tensions à la maison vont enfin s'atténuer et laisser place à la douceur. Cancer, vous pourriez avoir plusieurs opportunités personnelles que vous trouverez plutôt alléchantes. Lion, vous manquerez de concentration et cela risque de vous agacer. Vierge, vous aurez un excellent moral accompagné de courage et de sérénité. Balance, vous vous sentez léger, confiant et rempli de motivation pour aller de l'avant. Scorpion, vous pourriez avoir de belles surprises en réponse à votre pouvoir de séduction. Sagittaire, le retour au soleil vous remplit d'ondes positives et une belle énergie rayonnante. Capricorne, vous ferez preuve de bon sens pour affirmer votre savoir-faire. Verseau, vous ressentez beaucoup trop la pression qui règne au bureau et vous saurez vous en délester. Et Poisson, ce n'est pas le moment de vous relâcher car le succès que vous espérez n'est plus très loin.
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0: Il est 9h et c'est l'heure de retrouver l'actualité locale et régionale ce matin présentée par Christophe Lécuyer. Bonjour Christophe.
1: Bonjour Quentin, bonjour à toutes et à tous. Soyez les bienvenus pour ce journal régional. Dans l'actualité de ce jeudi, tout d'abord, Val d'Allière qui se prépare donc à revoter. On l'évoquait dès le début de la semaine dans nos éditions régionales. Le tribunal administratif de Caen a, vous le savez, estimé que l'absence de la mention en nationalité étrangère d'une candidate de la liste de Patrice Lepeinteur justifiait une annulation des opérations électorales. Mardi, le maire sortant, battu Frédéric Brognard, à l'origine de recours, nous expliquait qu'il ne ferait pas appel de cette décision, quand bien même il espérait pouvoir gagner sur tapis vert. À son tour aujourd'hui, Patrice Lepeinteur affirme qu'il ne va pas contester la décision de justice. L'un et l'autre disposaient d'un délai d'un mois pour le faire. Voilà qui va au moins avoir le mérite de ne pas ralentir davantage les opérations. L'élection pourrait donc se dérouler au mois de septembre. Mais Val d'Allière va passer l'été sans maire, sans même un conseil municipal, puisqu'à l'expiration du délai de recours, les élus actuels vont perdre leur mandat en attendant donc les nouvelles élections. Patrice Lepeinteur qui explique qu'il va bien repartir avec la même liste qu'en mars dernier, mais il ne sait pas lui-même comment la commune va réellement être gouvernée pendant l'été.
2: Ah, moi, c'est pas à moi de voir les choses. Ce que je sais, c'est que la commune va être sous l'emprise de l'État, qui va nommer un certain nombre de fonctionnaires pour gérer les affaires courantes. Et malheureusement, pendant ces semaines, ces mois, la collectivité ne va pas avancer à la vitesse que nous aurions souhaité. Ça va être tout simplement le fait de maintenir les choses en l'état. Et je déplore moi cette situation parce que on va prendre du retard et ça va coûter fort cher.
1: Ça veut dire que pendant quelques semaines, vous n'allez plus siéger comme maire de Val d'Allière.
2: Ah, je ne serai plus maire d'ici à quelques semaines puisque l'annulation du vote le précise bien. Et donc il va y avoir une espèce de vacance jusqu'à ce qu'il y ait le prochain scrutin. L'élection devrait avoir lieu septembre ou octobre, moi c'est pas moi qui décide, c'est le préfet qui décidera.
1: Et Patrice Lepeinteur qui dans un mois ne pourra plus non plus siéger à l'intercommunalité de la Viro-Noiro où il exerce comme vice-président en charge de l'environnement et des transitions énergétiques, pas plus d'ailleurs que son adjoint à Val d'Allière Patrick Poupion qui lui est le vice-président de l'intercommunalité en charge des finances. À suivre donc l'intercommunalité qui au passage se réunit ce soir à la salle des fêtes de Roulour. Donc à la une également, ces défis qui attendent Loïc Jamin, le nouveau président du CEROC, le syndicat de traitement et de valorisation des déchets ménagers de la région Ouest Calvados. Le premier adjoint au maire de Bayeux et vice-président de Bayeux Intercom vient de succéder à Christine Salmon, l'ancienne maire des Mondonnais, battue lors des municipales de mars dernier. Le premier défi de Loïc Jamin, ce sera de maîtriser la hausse des coûts. Le second, de parvenir d'ici la fin du mandat à fusionner le CEROC avec Collectea, le syndicat en charge de la collecte des déchets, dont il est aussi le premier vice-président. Écoutez Loïc Jamin.
3: J'aime pas prendre des missions sans objectif, donc j'essaie d'aller chaque fois au bout de l'objectif. Je l'ai toujours dit. Je m'en suis ouvert également au personnel de Collectea et aussi au personnel du CEROC dans ma prise de fonction. Ils savent où je veux, où je souhaiterais aller. On va le faire ensemble et là on va laisser passer l'été, mais dès la rentrée il va falloir qu'on soit à la tâche avec des juristes pour regarder comment on peut justement fusionner ces deux syndicats. Ce serait facile si on était que deux. Le problème c'est qu'on a d'autres adhérents, plusieurs communautés de communes, donc avec des périmètres de compétences différents selon qui gère les déchetteries ou pas du tout. Donc voilà, il y a un travail de juriste assez intensif pour arriver à faire cette fusion et d'avoir des coûts moindres avec cette mutualisation.
1: Loïc Jamin, le président du CEROC, le syndicat de traitement et de valorisation des déchets ménagers de la région Ouest Calvados. Il est aussi donc le premier vice-président de Collectea, le syndicat dont la maire de Christo, Sylvie Lebugle, vient de prendre la présidence. Le musée de Vire-Normandie a lui lancé son été. Les animations se succèdent d'ailleurs autour de l'exposition de l'année « Sois belle quand la mode raconte la condition des femmes » entre 1830 et 1914. Samedi, une rencontre sera proposée autour de la journaliste Satinette, une flâneuse à Caen au début des années 1900. Marie-Jeanne Villeroy, directrice du musée, cette exposition, pour le moment, elle rencontre des échos.
4: Très très bon, très bonne fréquentation. On retrouve la fréquentation de l'expo sur le parfum et la sorcellerie qui avait beaucoup plu parce que je pense que l'affiche plaît beaucoup et effectivement elle est assez représentative de l'exposition, c'est-à-dire que le corps des femmes est magnifié mais c'est à double tranchant. Parce que ça les enferme dans l'esthétisme, dans la beauté, et ça les met de côté, ça les exclut de l'action, du pouvoir économique, pouvoir politique. Et ça se voit, c'est incarné dans des vêtements, dans des accessoires de mode. Donc au départ, ça fait « Oh, comme c'est joli, c'est beau !» Et puis après, on discute. C'est très intéressant parce que vous pouvez vous inscrire dans une visite guidée, mais vous pouvez la faire entre copains, copines, enfants, parents. C'est intéressant parce que ça nous cloisonne. Les filles doivent être comme ça, les garçons comme ça.
1: Cette rencontre donc autour de la journaliste Satinette, une flâneuse à Caen, ce sera samedi à partir de 15h. Ce sera 6,90€ en tarif normal, 2,90€ en tarif réduit. Ça dure 2 heures et le goûter sera servi au passage. Et puis sachez qu'il sera possible également de bénéficier d'une visite commentée de l'exposition événement dimanche à partir de 11h. Et puis une nouvelle visite de l'entreprise La Normandie Pet Food. Ce soir, comme régulièrement le jeudi, rendez-vous à partir de 17h15 rue de l'Allière pour découvrir le savoir-faire et l'usine Normandie Pet Food ainsi que le site de production labellisé Vitrine Industrie du Futur. Visite gratuite, hein, on le rappelle.
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1: La météo. Temps un peu frais ce matin et variable aujourd'hui avec une alternance de passages nuageux et d'éclaircies. Voilà le menu météo du jour avec des températures proches de 9 degrés partout dans le Calvados ce matin. Cet après-midi, il fera entre 18 et 19 degrés avec un vent d'ouest en général. Ouest à nord-ouest cet après-midi, tout juste quelques rafales sur la hauteur du Pré-Bocage et du Bessin. Pour la suite de la semaine, le temps sera de mieux en mieux, surtout le week-end hein, d'ailleurs, avec en principe un beau ciel bleu et un soleil généreux. Ce ne sera pas non plus les températures estivales que Météo France avait prévues dans un premier temps. On se contentera d'un très bon 22 à 23 degrés dans l'intérieur l'après-midi. Nous sommes donc jeudi aujourd'hui, le jeudi 11 juin. Très belle journée avec Radio VFM.
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0: À 9h09, la nouvelle et dernière heure du Morning Café sur Radio VFM en ce jeudi matin, jeudi 11 juin d'ailleurs, aujourd'hui. Excellente matinée à toutes et à tous, merci d'être avec nous. Rendez-vous également d'ici quelques instants sur Radio VFM avec l'info nationale et internationale. Rendez-vous également tout à l'heure aux alentours de 9h40, on parlera une nouvelle fois de ce Mondial 2026 qui démarre aujourd'hui avec ce premier match qui aura lieu ce soir à 21h entre le Mexique et l'Afrique du Sud. On en reparle tout à l'heure dans le journal du Mondial. We'll be right back.

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1: Bonjour, c'est parti. Plus de 500 000 élèves de première planche en ce moment même sur l'épreuve de français avant demain, vendredi, où les élèves passeront un tout nouvel examen de mathématiques sans calculatrice qui va compter pour la plateforme d'orientation Parcoursup. Concernant l'orthographe, le ministère de l'Éducation appelle toujours les correcteurs à plus de fermeté. Pas de détention provisoire pour Patrick Bruel qui est reparti libre après 48 heures d'audition. Le chanteur de 67 ans mis en examen pour des violences sexuelles sur 4 femmes et placé sous le statut de témoin assisté pour 4 autres échappe pour l'instant à la prison. Il doit tout de même fournir une caution de 500 000 euros. Le réchauffement climatique s'accélère selon un rapport publié par plus de 70 scientifiques. La planète se réchauffe à un rythme inédit de 0,27 degrés par décennie à cause des activités humaines. Les experts alertent sur la multiplication des vagues de chaleur alors que Météo France annonce justement un nouveau pic dès demain avec un mercure qui frôlera les 30 degrés par endroit ce week-end. Le prévisionniste a aussi placé 5 départements du sud-est en vigilance orange au feu de forêt ce jeudi. Alors que la colère perdure après la mort de Layana, Emmanuel Macron vole au secours du gouvernement. Au Conseil des ministres, le chef de l'État a mis en garde contre la précipitation et la démagogie. S'il reconnaît des dysfonctionnements manifestes, il refuse de céder aux cris de l'opposition. La sépulture de la collégienne de 11 ans, elle est prévue demain. La France perd un 4e soldat au Liban. Florian Gillet, 21 ans, a succombé hier à un tir accidentel pendant un entraînement. Ce soldat de première classe appartenait au 8e régiment de parachutistes d'infanterie de marine de Castres. Et puis au Moyen-Orient, regain de tension, les forces américaines ont mené de nouvelles frappes contre plusieurs cibles militaires en Iran dans la nuit. En riposte, les gardiens de la révolution iranien affirment avoir tiré des missiles balistiques sur des bases américaines en Jordanie, au Koweït et à Bahreïn. Enfin, du sport et du basket avec un incroyable retournement de situation en finale de NBA. Menés de 29 points sur leur parquet par San Antonio, les Knicks de New York ont réussi à l'emporter 107-106. Malgré les 16 points de Victor Wembanyama, les Spurs se sont effondrés après la pause. Et New York, qui mène désormais 3 victoires à 1, pourrait bien décrocher le titre suprême ce week-end. Texas.
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L'éphéméride. Nous sommes le jeudi 11 juin, le 162e jour de l'année. Nous fêtons les Yolandes et les Barnabés. Les Yolandes sont des femmes d'action, volontaires et généreuses. Les difficultés les stimulent car elles sont courageuses et opiniâtres. Bon anniversaire à l'ancien pilote de Formule 1, Jean Alési, qui a 62 ans. Il est chanteur, musicien, mais c'est surtout en tant qu'acteur que Dr House, vous le connaissez, Hugh Laurie a 67 ans. Shia LaBeouf a aujourd'hui 40 ans. Magloire, 57 ans. Myrta de Plus Belle la Vie. Sylvie Fleb, 71 ans. Les 36 ans de l'athlète Christophe Lemaître. On va rester dans le sport avec le cycliste Julien Alaphilippe qui a 34 ans et puis les 73 ans de José Bové. Bon anniversaire à vous aussi, peut-être né un 11 juin. 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
2: Bonjour, bonjour à tous. Retour à l'hippodrome de Paris-Longchamp et les 1400 mètres du prix de Bel Air à l'occasion du Quintet Plus de ce jeudi 11 juin 2026. Réservés aux seuls chevaux âgés de 3 ans, ils seront 16 à en découdre pour la victoire. Départ prévu 20h15. En tête de notre sélection, le 9, mais l'usine du Houlet aligne les performances de choix depuis quelques mois. Sa place est sur le podium et pourquoi pas sur la plus haute marche. Suivi du 6, Nelly Donado, prise en note lors de sa dernière fin de course. Le 4, Saint-Saëns, incontournable dans le lot du jour. Le 13, Rosarion, fera logiquement partie des grands favoris de cette épreuve. Et enfin, le 8, Merle, peut à très belle cote prendre une place dans la bonne combinaison. Il complétera notre sélection. Une sélection que vous pouvez retrouver sur ma chaîne YouTube Tom Kazak, les pronostics hippiques avec mes dernières minutes. Donc, notre choix aujourd'hui. Premier, le 9, Mélusine du Houlet. Second, le 6, Nelly Donado. Troisième, le 4, Saint-Saëns. Quatrième, le 13, Rosarion. Cinquième, le 8, Merle. Le second choix, l'As, le 12 et le 15.
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0: de ce week-end. Il faut se préparer quand même, parce que ça va être un changement radical en termes de température. Et il n'y a pas le choix. Martin, la Coupe du Monde hein, également qui démarre aujourd'hui. Vous allez suivre un petit peu, pas du tout?
1: Non, je ne suis pas le foot, même... juste le vélo.
0: Bon, après, chacun fait ce qu'il veut, mais bon, c'est toujours intéressant. Même les matchs de l'équipe de France, non, ça ne va pas vous...
1: Non,
0: c'est votre droit. Vous avez le droit, Martine, ne vous inquiétez pas. Allez, je vous laisse choisir votre boîte à cadeaux. 1, 2, 3, 4, 5, 6, dites-moi tout, Martine.
1: La 4.
0: Boîte numéro 4, pas d'hésitation, on y va.
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0: Bon, le choix entre deux cadeaux, vous choisissez celui que vous voulez. Puis on aura le jeu bonus hein, juste après pour valider le tirage au sort du 26 juin prochain. Soit vous repartez avec l'enduit de vire de notre partenaire Gilles Asselot, la véritable enduit de vire. Ou bien vous choisissez de repartir avec les deux parties de bowling au bowling de vire restaurant La Table. Vous choisissez quoi, Martine?
1: L'enduit de vire.
0: Allons-y, c'est pour vous. Le bon à retirer directement au studio de la radio quand vous le souhaitez. D'accord, Martine?
1: Oui.
0: Eh bien, écoutez, on va passer au jeu bonus hein, pour valider ce tirage au sort du 26 juin prochain. Mais à quel jeu? Eh bien, ça, c'est la roue qui va décider. On tourne la roue, c'est parti.
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0: Ah, un petit blind test, Martine, dans cette boîte à cadeaux dont il va falloir retrouver le nom du morceau. Pas l'interprète, mais uniquement le D'accord. nom du morceau pour valider la participation au tirage au sort du 26 juin. On y va, Martine?
1: Oui, on y va.
0: Allez, on écoute l'extrait.

0: énorme tube sorti en 1979. Très belle chanson d'ailleurs. Est-ce qu'on a une petite idée, Martine?
1: Je ne sais pas si c'est Claude Barzotti, s'il n'est pas là.
0: Alors, l'artiste, je vous ai dit, ça c'est pas la partie la plus, la plus importante. Moi c'est uniquement le titre du morceau qui va m'intéresser. Mais ce n'est pas Barzotti, ça aurait pu être Barzotti. Je vous donne l'interprète, ça peut peut-être vous aider. C'est Richard Cosciante.
1: Ah oui, d'accord.
0: Sorti en 1979, une belle déclaration d'amour. Martine, est-ce qu'on réécoute? Est-ce qu'on... Vous avez une réponse à me donner?
1: On valide.
0: On valide tout ça, donc vous me dites. Allez, réponse définitive, allez-y, je vous écoute.
1: Quand tu n'es pas là.
0: Allez, on essaye, c'est parti.
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0: Ah, ça aurait pu. Ça aurait pu parce qu'il le dit dans ce titre, mais c'est bel et bien le coup de soleil. J'ai attrapé un coup de soleil, un coup d'amour.
1: Oui.
0: Un coup de je t'aime. Bon, vous l'aviez presque, Martine. Mais d'ici le 26 juin, il vous reste du temps pour revenir jouer avec nous et valider tout ça. D'accord, Martine?
1: D'accord.
0: Bon, je vous souhaite une excellente journée.
1: Moi aussi.
0: Merci beaucoup, Martine. Belle journée. Et n'oubliez pas votre bon qui vous attend directement au studio de la radio. Merci, d'accord. Martine. Belle journée à vous.
1: Ben vous,
0: à bientôt, au revoir. La boîte à cadeaux sur Radio VFM tout au long de cette matinée pour venir jouer avec nous. N'hésitez pas, on va l'écouter, bien évidemment. Richard Cosciante, 1979 et son coup de soleil.

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3: Bonjour à toutes et à tous, c'est parti pour la 23e Coupe du Monde de la FIFA 2026. Ce jeudi, 3 ans et demi après le sacre de l'Argentine au Qatar, l'Albicéleste remet son titre en jeu. Le match d'ouverture se déroule à Mexico pour cette édition et qui se disputera dans 3 pays d'Amérique du Nord, le Mexique, les États-Unis et le Canada. Le tout premier match met aux prises le Mexique et l'Afrique du Sud ce jeudi soir à 21h heure française. Et clin d'œil de l'histoire, il s'agissait déjà de cette affiche d'ouverture lors de la Coupe du Monde 2010 en Afrique du Sud. À l'époque, les deux nations étaient séparés sur un match nul, un partout, il y a 16 ans, jour pour jour, à Johannesburg. Et cette année, il y a fort à parier que l'enjeu sécuritaire sera au cœur des préoccupations à Mexico ou encore à Guadalajara, qui accueille les deux premiers matchs où les cartels vont devoir être muselés durant la compétition pour ne pas créer de débordements, voire de drames. Mais aussi aux États-Unis où Donald Trump va vouloir imposer et démontrer ce qu'est le Trumpisme. Ça a déjà commencé avec des difficultés d'accès au pays pour plusieurs délégations, dont l'Iran, qui a dû déplacer son camp de base au Mexique et disposera que de visa de 24 heures à chaque match disputé sur le sol américain. Le Sénégal a été accueilli par un protocole de fouille plutôt marqué, ou encore le cas du meilleur arbitre africain, le Somalien Omar Artan, obligé de rebrousser chemin après le refus des autorités américaines de le laisser entrer sur son sol. Mais espérons que le côté sportif l'emporte rapidement. Il y aura donc ce premier match entre la tri mexicaine et l'Afrique du Sud ce soir, puis Corée du Sud face à la République tchèque à Guadalajara à 20h, heure locale, 4h du matin chez nous ce vendredi. Et notez que la compétition réunit 48 équipes, une grande première puisque 32 nations y participaient jusqu'à présent. Elle dure jusqu'au 19 juillet et la grande finale au MetLife Stadium de New York. Premier match de la France contre le Sénégal le 16 juin. Très bonne Coupe du Monde.
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0: programme télé.
1: Ce soir sur TF1, il ne va pas falloir laisser bébé dans un coin. Dirty Dancing, France 2 envoyé spécial, France 3, le canal des secrets. Nous sommes dans l'Aude, le cadavre de Sandrine coincé dans une écluse du canal du Midi est découvert. Les premières constatations sont accablantes pour son mari Étienne, qui est juge. Une brillante commissaire parisienne, Isia, est mandatée pour enquêter. Elle va devoir travailler avec un gendarme originaire de la région, Maxime. Ce canal du Midi n'a aucun secret pour lui, comme cette commune où il connaît tout le monde. Et peu après, le corps d'un Hollandais, amant de la victime, est repêché à proximité de sa péniche. Canal, la série Silo, M6 est parti pour la Coupe du Monde de football avec le premier match entre le Mexique et l'Afrique du Sud. TMC, Mao, Drama Queen, spectacle politique résolument festif de Mao Drama, que vous allez pouvoir retrouver, qui s'imagine présidente de la République, avec des réformes comme la vasectomie pour tous, confidence personnelle, regard acéré sur la société, un humour sympa. T18, rencontre avec Joe Black, Novo 19, Inferno. Voilà, je vous laisse sur votre choix et par avance, une belle soirée devant votre télévision.

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1: Et le Morning Café sur Radio VFM, c'est déjà terminé pour aujourd'hui. Merci à toutes et à tous de votre fidélité. D'ici quelques minutes, vous allez retrouver de nouveau l'Info Région avec Christophe Lécuyer. Juste après, c'est la grande famille qui va prendre le relais et vous emmener jusqu'à midi. Je vous retrouve cet après-midi, 16h-18h pour Jukebox, les années 80, 90 et 2000 à l'honneur. D'ici là, prenez soin de vous. Je vous souhaite bien évidemment une excellente journée avec Radio VFM.
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1: Bonjour Quentin, bonjour à toutes et à tous. Bienvenue pour ce journal régional. Dans l'actualité de ce jeudi, tout d'abord, ces défis qui attendent Loïc Jamin, le nouveau président du CEROC, le syndicat de traitement et de valorisation des déchets ménagers de la région Ouest Calvados. Le premier adjoint au maire de Bayeux et vice-président de Bayeux Intercom vient de succéder à Christine Salmon, l'ancienne maire des Mont-Donnet, battue lors des municipales de mars dernier et qui a décidé de mettre fin à son engagement politique. Loïc Jamin, pour qui la priorité des priorités reste aujourd'hui la maîtrise des coûts.
2: Les déchets, ben, y a des coûts qu'on maîtrise plus ou qu'on ne sait plus maîtriser. Alors, c'est pas inhérent à notre volonté. Quand on voit la taxe générale sur les activités polluantes, c'est-à-dire qu'à chaque fois qu'on met une tonne de déchets ménagers à l'enfouissement, ben, y a un coût, il y a une taxe et cette taxe ne cesse d'augmenter. Elle va au budget principal de l'État, avec très peu de retour pour les territoires. Donc, il faut comprendre que, je l'ai toujours dit, il y a deux politiques publiques qu'on aura du mal à gérer dans les années qui viennent, c'est la politique de l'eau et la politique des déchets. Donc il faut en responsabilité prendre les bonnes décisions, être en capacité de faire comprendre aux usagers de moins mettre de déchets ultimes. Donc il y a eu des efforts qui ont été faits, beaucoup d'efforts de nos usagers, de la population sur le compostage, mais ça suffira pas, il faut continuer.
1: Le nouveau président du CEROC, Loïc Jamin. Le CEROC est le syndicat de traitement et de valorisation des déchets ménagers de la région Ouest Calvados. À la une également, les habitants de Val d'Allière qui se préparent donc désormais à revoter. Les élections municipales devraient être organisées en septembre ou en octobre. Cela fait suite, vous le savez, à la décision du tribunal administratif de Caen qui, en début de semaine, a estimé que les opérations devaient être annulées du fait que la nationalité étrangère d'une candidate de la liste de Patrice Lepeinteur n'était pas indiqué sur les bulletins de vote. Le maire sortant battu, Frédéric Brognard, a indiqué dans nos journaux en début de semaine qu'il n'allait pas faire appel de la décision et qu'il était donc prêt à refaire campagne, tout comme le camp d'en face, Patrice Lepeinteur, donc le nouveau maire de Val d'Allière, qui voit aujourd'hui son mandat remis en cause. Patrice Lepeinteur, prêt lui aussi à repartir sur le terrain.
3: On a une équipe qui est motivée, déterminée, ambitieuse pour le territoire parce qu'elle souhaite mettre en place un certain nombre de réformes et de programmations. Donc l'ensemble de l'équipe qui s'est réunie hier soir est mobilisée pour continuer. Et donc c'était un engagement que l'ensemble de l'équipe avait pris, elle souhaite le poursuivre. Avec la même liste, oui, c'est quasiment sûr, on part avec la même liste, après avoir fait le tour de l'ensemble des colistiers, ils sont tous prêts à continuer. Il faut bien sûr que cette campagne se déroule avec une certaine dignité, c'est comme ça que moi je l'envisage. Nous avions fait un certain nombre de propositions aux électeurs, nous restons sur les mêmes positions depuis quelques semaines, de quelques mois que nous avons pris la commune de Val d'Allière, nous avons commencé à travailler. Ce début de travail nous amène déjà à quelques décisions qui ont été prises et qui vont permettre de proposer l'annonce des réformes qu'on envisageait.
1: Et cette décision du tribunal administratif qui va aussi avoir des incidences au niveau du fonctionnement de l'intercommunalité de la Viron-Noireau, une intercommunalité au sein de laquelle Patrice Lepeinteur exerce comme vice-président en charge de l'environnement et des transitions énergétiques. Son adjoint à Val d'Allière, Patrick Poupion, est lui vice-président de l'interco en charge des finances. L'un et l'autre ne pourront donc plus non plus exercer au sein de l'interco à l'issue du délai qu'il faut respecter pour les voies de recours, ce qui nous emmène très probablement à la mi-juillet. Le musée de Vire Normandie enchaîne les animations actuellement. La prochaine, ce sera samedi après-midi à partir de 15h avec une rencontre autour de la journaliste Satinette, une flâneuse à Caen. C'était au début des années 1900. Tout cela en lien évidemment avec l'exposition temporaire « Sois belle » quand la mode raconte la condition des femmes entre 1830 et 1914. Cette exposition, visible depuis le début de saison du musée, qui pour l'instant rencontre un franc succès. Marie-Jeanne Villeroy est conservatrice en patrimoine.
4: L'exposition actuelle, elle montre la période où le patriarcat est le plus dur, à la fois pour les femmes et pour les hommes. Et ça se voit, en fait, très concrètement, dans les costumes. Alors, on nous félicite beaucoup pour la mise en scène, la scénographie, la variété des collections, tableaux, costumes authentiques. On n'a que 3 répliques, mais l'ensemble, on a un tailleur Jeanne Lanvin, on a des crinolines. Il y a beaucoup de femmes qui découvrent ce qu'est une crinoline, un corset, un cache-corset, une queue d'écrevisse. Faut dire, on imagine ça dans notre assiette, mais en fait, on a porté ça au 19e siècle. Et l'exposition se termine par les influenceuses, la galerie des influenceuses, et ça plaît beaucoup aux hommes, y compris parce qu'on rencontre de sacrés personnages, des femmes qui ont participé à changer le regard sur le corps des femmes, sur la place dans la société. Et on retrouve Colette, George Sand, et puis des femmes qu'on connaît un peu moins, comme Cléone Mérode. Et donc, ça fait beaucoup discuter. Et
1: il y aura une visite guidée, d'ailleurs, de cette exposition dimanche, à partir de 11h. Donc, rendez-vous au musée municipal de Vire-Normandie. Le théâtre de Vire-le-Préau propose, lui, 2 soirées événements. La première ce soir à 20h, la seconde demain à 19h. Rendez-vous pour 2 soirées de clôture de saison, au cours desquelles la nouvelle directrice, Charlotte Lagrange, va lire L'Araignée, l'un des textes marquants de son parcours, des lectures suivies d'un apéritif dînatoire aujourd'hui et d'une soirée dansante demain. C'est gratuit, donc pour participer à cette lecture de L'Araignée, il est toutefois conseillé de réserver au 02 31 66 66 26.

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3: La grande famille, c'est sur Radio VFM. On est ensemble jusqu'à midi. Heureux de vous retrouver en ce jeudi matin. On va feuilleter ensemble notre boîte à cadeaux, retrouver le journal du Mondial tout à l'heure à 11h40. Nouveau rendez-vous dans notre grande famille. Et puis, bien évidemment, nos séquences habituelles. Chaim, et alors ? Et alors ? C'est le premier titre de cette matinée de grande famille sur Radio VFM.

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1: Bonjour, c'est parti. Plus de 500 000 élèves de première planche en ce moment même sur l'épreuve de français avant demain, vendredi, où les élèves passeront un tout nouvel examen de mathématiques sans calculatrice qui va compter pour la plateforme d'orientation Parcoursup. Concernant l'orthographe, le ministère de l'Éducation appelle toujours les correcteurs à plus de fermeté. Pas de détention provisoire pour Patrick Bruel qui est reparti libre après 48 heures d'audition. Le chanteur de 67 ans mis en examen pour des violences sexuelles sur 4 femmes et placé sous le statut de témoin assisté pour 4 autres échappe pour l'instant à la prison. Il doit tout de même fournir une caution de 500 000 euros. Le réchauffement climatique s'accélère selon un rapport publié par plus de 70 scientifiques. La planète se réchauffe à un rythme inédit de 0,27 degrés par décennie à cause des activités humaines. Les experts alertent sur la multiplication des vagues de chaleur alors que Météo France annonce justement un nouveau pic dès demain avec un mercure qui frôlera les 30 degrés par endroit ce week-end. Le prévisionniste a aussi placé 5 départements du sud-est en vigilance orange au feu de forêt ce jeudi. Alors que la colère perdure après la mort de Layana, Emmanuel Macron vole au secours du gouvernement. En Conseil des ministres, le chef de l'État a mis en garde contre la précipitation et la démagogie. S'il reconnaît des dysfonctionnements manifestes, il refuse de céder aux cris de l'opposition. La sépulture de la collégienne de 11 ans, elle est prévue demain. La France perd un 4e soldat au Liban. Florian Gillet, 21 ans, a succombé hier à un tir accidentel pendant un entraînement. Ce soldat de première classe appartenait au 8e régiment de parachutistes d'infanterie de marine de Castres. Et puis au Moyen-Orient, en regain de tension, les forces américaines ont mené de nouvelles frappes contre plusieurs cibles militaire en Iran dans la nuit. En riposte, les gardiens de la révolution iranien affirment avoir tiré des missiles balistiques sur des bases américaines en Jordanie, au Koweït et à Bahreïn. Enfin du sport et du basket avec un incroyable retournement de situation en finale de NBA. Menés de 29 points sur leur parquet par San Antonio, les Knicks de New York ont réussi à l'emporter 107 à 106 malgré les 16 points de Victor Wembanyama. Les Spurs se sont effondrés après la pause et New York, qui mène désormais 3 victoires à 1, pourrait bien décrocher le titre suprême ce week-end au Texas.
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2: Bonjour, bonjour à tous. Retour à l'hippodrome de Paris-Longchamp et les 1400 mètres du prix de Bel Air à l'occasion du Quintet Plus de ce jeudi 11 juin 2026. Réservés aux seuls chevaux âgés de 3 ans, ils seront 16 à en découdre pour la victoire. Départ prévu 20h15. En tête de notre sélection, le 9, mais l'usine du Houlet aligne les performances de choix depuis quelques mois. Sa place est sur le podium et pourquoi pas sur la plus haute marche. Suivi du 6, Nelly Donado, prise en note lors de sa dernière fin de course. Le 4 Saint-Saëns, incontournable dans le lot du jour. Le 13 Rosarion fera logiquement partie des grands favoris de cette épreuve. Et enfin le 8 Merle peut à très belle cote prendre une place dans la bonne combinaison. Il complétera notre sélection. Une sélection que vous pouvez retrouver sur ma chaîne YouTube Tom Kazak, les pronostics hippiques avec mes dernières minutes. Donc notre choix aujourd'hui, premier le 9, mais l'usine du Houlet. Second le 6, Nelly Donado. Troisième le 4 Saint-Saëns. Quatrième le 13 Rosarion. Cinquième le 8 Merle. Le second choix, l'As, le 12 et le 15.
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0: boîte à cadeaux, c'est sur Radio VFM. Et on va retrouver Patrice. Bonjour Patrice. Bonjour Patrice, je vous entends faiblement. Allô, allô ?
1: Allô ?
0: Oui Patrice, est-ce que vous pouvez parler un peu plus fort ou régler un peu votre téléphone là ?
1: Oui, d'accord, ok.
0: Bon, ok, ou alors vous parlez directement sans passer par le haut-parleur, ce serait bien.
1: D'accord.
0: Sans la formule haut-parleur. Bon Patrice, vous habitez où quoi ?
1: Bien.
0: Eh bien, moi je vous entends hyper faiblement, mais enfin bon, on va essayer quand même. 1, 2, 3, 4, 5, 6, quelle boîte voulez-vous, Patrice, pour jouer avec nous à notre boîte à cadeaux et gagner pourquoi pas le téléviseur? Je vous écoute.
1: Moi je vais prendre la 1.
0: La boîte numéro 1. Je répète un petit peu ce que vous dites, Patrice, parce que je pense que nos auditeurs auront du mal à vous entendre. Alors la boîte numéro 1, qu'est-ce qu'il y a à l'intérieur de la boîte numéro 1?
2: Tirage au sort.
0: Ah, bon, pas de cadeau, Patrice, mais le tirage au sort. Il faudra régler votre téléphone quand même. Hein. Le tirage au sort, donc, faudra régler tout ça avant le 26 juin, jour du tirage au sort du téléviseur 4K qu'on vous propose donc pour notre super cadeau du mois de juin. Patrice, donc, direction le tirage au sort sans être obligé en plus de passer par le jeu bonus. Bon, ce qui est pas mal aussi, hein. Voilà.
1: Ah oui, oui, oui, oui.
0: Qu'est-ce que vous avez prévu, Patrice, pour cette journée ?
1: Oh ben, je vais me promener, marcher, puis faire un peu de sport. Quoi. Ouais.
0: D'accord, ok. Essayez de régler votre téléphone pour qu'on vous entende. Hein, parce que quand on vous téléphone, je sais pas trop, il faut avoir de bonnes oreilles. Hein. En tout cas, on a une communication très faible de votre côté.
1: D'accord.
0: Merci Patrice, bonne journée. Et puis peut-être bon mondial aussi, ça démarre ce soir si vous aimez le foot. Hein.
1: Oui. Ça commence déjà par Mexique-Afrique du Sud
0: ce soir, match d'ouverture. Salut Patrice, passez une bonne journée et direction le 26 juin directement sans passer par la case bonus. Au revoir Patrice.
1: D'accord.
0: Boomerang, Étienne Dao, Dani.

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1: Les audiences télé d'hier soir avec la réussite des deux derniers épisodes du feuilleton L'Or Bleu sur France 2 qui ont nettement dominé la soirée, la série estivale de France 2, même si ça a été diffusé avant l'été. 2 447 000 téléspectateurs pour L'Or Bleu pour le final sur France 2, mais tous les épisodes étaient déjà disponibles depuis plusieurs semaines sur France.tv. La surprise est venue de W9, deuxième chaîne, hier soir, grâce au Prime des Vérités, l'émission de Cyril Hanouna, qui a réuni 1 952 000 téléspectateurs et qui se classe donc en deuxième position et qui bat TF1 et Grey's Anatomy à 1 910 000 téléspectateurs en troisième position derrière W9. Le magazine des Racines et des Ailes, pas très loin, sur France 3 à 1 780 92 000 téléspectateurs. Et déception pour la finale de Top Chef sur M6 à 1 361 000 téléspectateurs. Quant à Parasite sur Arte, 857 000 téléspectateurs. Du côté de 20h, avant 20h, eh bien, le feuilleton Demain nous appartient a pris la tête des audiences sur TF1. 2 100 000, le 19-20 de la 3 à 1 9 000. Et c'est très faible actuellement pour le jeu. N'oubliez pas les paroles de France 2 Nagui. Un petit coup de mou depuis plusieurs semaines à 1 683 000 téléspectateurs. Quant au magazine C'est à vous, il est à 1 153 000 téléspectateurs.

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3: Bienvenue dans le Top Hit Memory de cette journée. On se plonge dans l'un des plus grands succès de Pascal Obispo. Fan aujourd'hui.

sorti en 2003, un titre qui figure sur l'album Studio Fan, Live Fan. Mais ce n'est pas qu'une simple chanson, c'est un vibrant hommage aux idoles de sa jeunesse, des Beatles jusqu'à Michel Polnareff, évidemment, en passant par Claude François. Avec des paroles nostalgiques et son clip truffé de références, où Obispo se glisse dans la peau de ses héros, Fan a rapidement conquis le public, un single vendu à plus de 500 000 exemplaires, devenant un tube incontournable de l'été 2003. Saviez-vous que ce titre a aussi marqué un tournant de sa carrière? Elle a confirmé Obispo comme un artiste capable de mêler nostalgie et modernité, tout en rendant hommage à la pop française. Avec Fan, Pascal Obispo n'a pas seulement touché nos oreilles, il a aussi fait battre le cœur des fans, unissant les générations autour de leur amour pour la musique. Fan, le top hit memory de cette année 2003, signé Pascal Obispo.

Top Hit Memory avec Pascal Obispo au programme sur Radio VFM ce matin dans la grande famille à 10h56 minutes. Ami McDonald's, this is the life. Et on se retrouve après le flash de 11h. Rendez-vous pour la deuxième heure de notre émission, la nouveauté du jour et puis la boîte à cadeaux qui sera peut-être un peu plus audible que Patrice tout à l'heure qui nous appelait du fond de sa caverne.

Ami McDonald's sur Radio VFM, tout pile 11h, on retrouve le Flash Info et on se retrouve tout de suite après avec au programme la nouveauté du jour, le journal de la Coupe du Monde de football qui débute ce soir et bien évidemment notre boîte à cadeaux.

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1: Bonjour, c'est parti. Plus de 500 000 élèves de première planche en ce moment même sur l'épreuve de français avant demain, vendredi, où les élèves passeront un tout nouvel examen de mathématiques sans calculatrice qui va compter pour la plateforme d'orientation Parcoursup. Concernant l'orthographe, le ministère de l'Éducation appelle toujours les correcteurs à plus de fermeté. Pas de détention provisoire pour Patrick Bruel qui est reparti libre après 48 heures d'audition. Le chanteur de 67 ans mis en examen pour des violences sexuelles sur 4 femmes et placé sous le statut de témoin assisté pour 4 autres échappe pour l'instant à la prison. Il doit tout de même fournir une caution de 500 000 euros. Le réchauffement climatique s'accélère selon un rapport publié par plus de 70 scientifiques. La planète se réchauffe à un rythme inédit de 0,27 degrés par décennie à cause des activités humaines. Les experts alertent sur la multiplication des vagues de chaleur alors que Météo France annonce justement un nouveau pic dès demain avec un mercure qui frôlera les 30 degrés par endroit ce week-end. Le prévisionniste a aussi placé 5 départements du Sud-Est en vigilance orange au feu de forêt ce jeudi. Alors que la colère perdure après la mort de Layana, Emmanuel Macron vole au secours du gouvernement. En Conseil des ministres, le chef de l'État a mis en garde contre la précipitation et la démagogie. S'il reconnaît des dysfonctionnements manifestes, il refuse de céder aux cris de l'opposition. La sépulture de la collégienne de 11 ans, elle est prévue demain. La France perd un 4e soldat au Liban. Florian Gillet, 21 ans, a succombé hier à un tir accidentel pendant un entraînement. Ce soldat de première classe appartenait au 8e régiment de parachutistes d'infanterie de marine de Castres. Et puis au Moyen-Orient, regain de tension, les forces américaines ont mené de nouvelles frappes contre plusieurs cibles militaire en Iran dans la nuit. En riposte, les gardiens de la révolution iranien affirment avoir tiré des missiles balistiques sur des bases américaines en Jordanie, au Koweït et à Bahreïn. Enfin, du sport et du basket avec un incroyable retournement de situation en finale de NBA. Menés de 29 points sur leur parquet par San Antonio, les Knicks de New York ont réussi à l'emporter 107 à 106 malgré les 16 points de Victor Wembanyama. Les Spurs se sont effondrés après la pause et New York, qui mène désormais 3 victoires à 1, pourrait bien décrocher le titre suprême ce week-end. Texas.
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Taylor Swift, le tout nouveau I Knew It, I Knew You. Taylor Swift, le grand retour, la nouveauté du jour à 11h08.

toujours autant de talent et ça s'écoute vraiment agréablement dans les oreilles. Taylor Swift, c'est son tout nouveau titre sur Radio VFM. Ce soir, vous la jouerez peut-être Nostalgie sur TF1. Le clin d'œil à la télé avec Dirty Dancing. Oui, Jennifer Grey, Patrick Swayze, durant l'été 63. Ça se passe donc dans une... à New York, très, très précisément. Dirty Dancing, c'est à 21h10. TF1 qui la joue grand classique face au lancement du mondial sur M6 avec le premier match d'ouverture en direct de Mexico, Afrique du Sud. Eh bien, TF1 a choisi Patrick Swayze pour Dirty Dancing ce soir sur la une. Au milieu de tout cela, un policier datant de 2020, déjà diffusé, le canal des secrets sur France 3, alors qu'Envoyé spécial sera toujours fidèle au poste sur la 2. Voilà pour quelques événements télé de la soirée en ce début de mondial sur M6. 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
5: Et on se retrouve pour la boîte à cadeaux à 11h18 sur Radio VFM. Et qui allons-nous avoir au téléphone ? C'est Marie. Bonjour Marie.
6: Bonjour.
5: Bonjour, vous habitez où Marie ?
6: Sous la Rambocage.
5: D'accord, ok. Et vous faites quoi dans la vie Marie ?
6: Je suis coordinatrice
5: musicale. Vous êtes quoi ?
6: Coordinatrice
5: musicale. D'accord, ok. Marie, vous allez donc jouer avec nous à la boîte à cadeaux. Pourquoi pas être sélectionnée pour le téléviseur 4K pour le jeu bonus. Mais d'abord, Marie, j'aimerais connaître la boîte que vous allez choisir parmi les 6 boîtes que nous avons à votre disposition. Laquelle ?
6: La numéro 6.
5: La numéro 6. Alors allons-y. Avec la boîte numéro 6 pour connaître votre cadeau ou le choix entre différents cadeaux.
4: Le choix entre deux cadeaux.
5: Ben voilà, il y a le choix entre deux cadeaux. Il fallait que je le dise. Alors, le choix entre deux cadeaux. Un magnifique bouquet de fleurs avec toute l'équipe de Floravir. Des bouquets de fleurs pour cette fin de printemps et cet été qui se prépare. Ou alors, on vous emmène au bowling pour vous amuser. Moment détente avec deux parties de bowling au bowling de Vire. Sans oublier de profiter bien évidemment du restaurant La Table avec sa carte printemps-été. Que fait-on, Marie ?
6: Eh bien, je crois que je vais faire plaisir aux enfants et je vais prendre le bowling.
5: Ah bah ok, ils ont quel âge les enfants ?
6: 12, 6 et 10.
5: D'accord, vous êtes sûr ?
6: Oui, c'est juste que je n'ai pas dit Jumbo Now.
5: Oui, c'est pour ça que je vous demandais. 12, 6, 10. Ah, il y en a un qui est revenu en deuxième position. Mais voilà. Ok Marie, eh bien deux parties de bowling pour les enfants, ils vont être contents et puis peut-être le téléviseur 4K. On va tourner la roue et puis savoir quel jeu je vais vous proposer. 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

0: Wiki, c'est le Wiki. Trois indices, un Wiki spécial Coupe du Monde de football. Vous suivez un peu le foot ou pas?
1: Absolument pas.
0: Ça commence bien. Bon, ok. Eh ben oui, mais enfin bon, la question n'est pas si difficile que ça. Trois indices, il faut trouver un joueur de foot.
1: Ok.
0: Ok. Oula.
1: Ouais, je les ai vus à la télé l'autre fois, je me suis dit, je n'en connais aucun, donc bon.
0: Oula, on part de loin. Oula, là, on part de loin. Aucun. Pour vous, c'est des extraterrestres, les joueurs de foot,
1: c'est
0: quoi.
1: Ça doit être ça.
0: Alors attention, premier indice, c'est parti. Premier indice, Paris Saint-Germain. Ok.
1: Ouais.
0: On a vous dit quelque chose, Paris Saint-Germain, quand même.
1: Oui.
0: Bon, d'accord, ok. Deuxième indice, équipe de France.
1: Ouais.
0: Ouais. Troisième indice, Ballon d'Or. Ballon d'Or, équipe de France, Paris Saint-Germain. On cherche le nom d'un joueur de l'équipe de France qui va disputer le mondial. Donc,
1: ouais, donc c'est pas un ancien, parce que moi je suis capable de vous dire quelqu'un de la Coupe du Monde 98. Mais
0: Oui, non, mais alors là, non, c'est fini. Là. Zidane, c'est plus possible. Hein.
1: Voilà.
0: Non, ça, non, il reste des chances, ça, ok, mais c'est le sélectionneur, ça. Donc, PSG, équipe de France et Ballon d'Or. Marie. Donc, c'est le joueur dont on parle quasiment le plus, là, depuis au moins un an, puisqu'il est Ballon d'Or.
1: Ouais, il devrait être bien connu, mais. Mmh. Il n'est pas chez moi.
0: Ah, oui, là, je. Non.
1: Ouais, là...
0: Marie est dans un autre monde pendant un mois.
1: Exactement.
0: Pendant un peu plus d'un mois, même du 11 au 19 juillet.
1: Exactement.
0: Marie sera devant Dirty Dancing ce soir, mais pas devant M6.
1: Exactement.
0: Alors, la réponse c'était Ousmane Dembélé. Uh-huh. Ça vous dit quelque chose quand même?
1: Vaguement. C'est vrai.
0: D'accord.
1: Que,
0: les enfants, ils regardent le foot quand même.
1: Ben non, même pas.
0: D'accord, c'est une famille même d'extraterrestres pas. Que nous avons.
1: On fait plein de sports, mais pas celui-là.
0: D'accord, quel sport vous faites, Marie?
1: On fait du badminton, on fait de la course à pied, voilà. Mais pas très bien.
0: Ah ben, écoutez, c'est votre droit, ça ne pose aucun problème. Bah, tout à fait. Voilà. Bon, Marie, donc il y a un sport qui s'appelle le football, qui joue avec un ballon et des buts de chaque côté. Et Ousmane Dembélé est l'un des joueurs les plus importants donc actuellement dans le monde, puisqu'il a été Ballon d'Or. Et c'est un Français, voilà.
1: Très bien.
0: Vous avez pris des notes?
1: J'ai pris des notes, je penserai à vous si je regarde.
0: D'accord. Oui, vous êtes du genre à arriver pour les demi-finales, vous, au cas où, quoi. Hein?
1: C'est ça.
0: Voilà,
1: c'est ça.
0: D'accord. Bon, alors si vous voyez ce matin, vous dites, tiens, il y a Régis là, oui, ça me dit quelque chose. D'accord, ok. Voilà, puis vous pourrez sortir aux enfants, ben oui, c'est le Ballon d'Or. Et là, tout le monde va vous regarder totalement scotché en disant, mais qu'est-ce qu'elle dit, maman? Voilà. Allez, je vous souhaite en tout cas une belle journée et puis ben, profitez du bowling. Hein?
1: Merci.
0: C'est un peu la boule est un peu plus lourde que le ballon de football là, hein, quand même. Hein?
1: Ouais, mais ça, on peut faire.
0: Voilà. Et puis sachez qu'au bowling, on retransmet les matchs de l'équipe, enfin les matchs du mondial, quoi. Voilà.
1: Ben voilà,
0: oui, mais ça, c'est pas pour. Ouais, d'accord, c'est pas pour vous. Merci Marie de votre bonne humeur, bonne journée.
1: De rien.
0: À bientôt. Au revoir.
1: Au revoir.

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7: C'est dans l'agenda et c'est sur Radio VFM. Aujourd'hui, à la salle des fêtes du Mollet-Littry, à 14h, il y a un thé dansant avec Stéphane Mercier. Et donc, vous pouvez en profiter. C'est au Mollet-Littry, dans le Bessin. Vendredi, au Stade Lacerbe, Nakami en concert sous le chapiteau de l'école du Cirque de Bayeux, à partir de 20h, au Stade Lacerbe. Placement libre, spectacle qui sera d'ailleurs entièrement filmé. Vendredi, à la salle communale de Crépon, route de Creuilly, des jeux de société organisés par l'association Crépon Animation, une soirée ouverte à tous à partir de 20h. Samedi, l'espace Argouge célèbre l'arrivée de l'été avec des jeux géants l'après-midi, atelier maquillage, carte à pétales, structure gonflable, un concert également l'après-midi avec la ludothèque et restauration sur place. C'est de 14h à 18h, samedi 13 juin à l'espace Argouge. À Bayeux, mardi 16 juin à 19h, au 3-18 Place aux Pommes, le CCAS de Bayeux organise une soirée spectacle autour de la parentalité intitulée Scène de famille, proposée par la compagnie Macédoine. Ouverture des portes à 19h15. C'est précis. Et puis, rendez-vous également dans le Bocage avec samedi au Béni Bocage à la Maison de la Nature et de la Pierre Sèche, au Amelpa, à partir de 9h jusqu'à 17h, un atelier d'initiation à la construction de murets de pierre sèche. 50€ par personne, 40€ pour les adhérents. Inscription obligatoire au 07 81 35 09 54. 07 81 35 09 54. Et puis rendez-vous également aujourd'hui rue de l'Allière pour la visite de l'usine Normandie Pet Food. C'est gratuit et c'est à partir de 17h15. Vendredi, du côté de Val d'Allière et de Vassy, la pièce de théâtre Le Chafouin qui sera proposée, donc place du Colonel Cando à 20h30. Pièce de théâtre donc qui se tiendra au Chafouin et qui s'appelle Pi, qu'est-ce qu'on fera du bœuf. C'est à 20h30, ça retrace l'évolution de l'agriculture de l'après-guerre à aujourd'hui. Le tarif est 10€, réduit 6€. C'est à retenir dans votre agenda.

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1: On est dans le jardin avec Éric Le Boucher. Bonjour Éric.
2: Bonjour Régis, bonjour à tous.
1: Alors pour bien arroser le jardin, hein, on parle toujours d'arrosage hein, ouais, en
2: absolument.
1: Ces périodes
2: c'est vital.
1: De l'été, même si on y est en dehors du calendrier déjà depuis plusieurs semaines,
2: absolument.
1: Plusieurs jours. Pour bien arroser le jardin, quelles sont les principales règles à respecter, Éric ?
2: Eh bien oui, avec l'eau qui se raréfie en été, il faut évidemment prendre des résiliences, être robuste un petit peu. Donc n'arrosez pas en plein soleil, évidemment. Vous risquez de brûler d'abord les plantes parce que la gouttelette d'eau tout simplement fait loupe et donc entraîne des brûlures sur la pointe des jeunes pousses, c'est évident. Donc en plus, vous avez une évaporation qui est très rapide de cette eau, hein, par le soleil, par le rayonnement. Donc il est préférable évidemment d'attendre la nuit tombée pour pouvoir faire cet arrosage ou le matin de bonne heure à la fraîche pour que la plante puisse commencer à absorber avant les premiers rayons du soleil. Sur certaines plantations, je pense entre autres le potager, vous pouvez aussi mettre des ganivelles, c'est-à-dire tout simplement ombrer ou ce qu'on appelle de la toile de jute, ombrer un jeune plant de façon à ce qu'il puisse se développer avec la lumière présente mais pas avec la présence du soleil qui vient brûler. Donc sur du jeune plant de salade par exemple, ben c'est vrai que de le faire sur une planche de radis, c'est pareil, d'ombrer avec ça permet vraiment de limiter ce besoin en eau. C'est important quand l'eau se raréfie.
1: Alors justement, Éric, combien faut-il faire d'arrosage dans une semaine pour un potager, la gazon, les massifs d'herbus, de vivaces
2: Le potager, c'est quasiment du quotidien. Sur les jeunes plantations, c'est juste on prend l'arrosoir et on bassine. C'est pour ça qu'il faut le faire plutôt le soir ou le matin de très bonne heure, pas se lever à 10h pour se mettre en plein soleil. Non, je veux dire, c'est le matin à 7h que là, vous allez pouvoir arroser parce que le soleil il commence à arriver, mais ça a le temps d'absorber. Voilà. Et la plante en profite vraiment. Et puis ensuite, c'est de mettre en place des moyens techniques de façon à limiter le besoin en eau. Voilà, c'est important. Mais sur une salade, c'est 85 à 90% d'eau. Donc on imagine bien que si on veut avoir de belles salades, il faut les bassiner chaque jour. Dès que les températures sont supérieures à 25 degrés, c'est évident.
1: Merci Éric, merci beaucoup et à demain.
2: À demain.
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0: filles, les enjeux du mondial qui ouvre ce soir, c'est parti, à 11h42.
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4: Bonjour à toutes et à tous, c'est parti pour la 23e Coupe du Monde de la FIFA 2026. Ce jeudi, 3 ans et demi après le sacre de l'Argentine au Qatar, l'Albi Céleste remet son titre en jeu. Le match d'ouverture se déroule à Mexico pour cette édition qui se disputera dans 3 pays d'Amérique du Nord, le Mexique, les États-Unis et le Canada. Le tout premier match met aux prises le Mexique et l'Afrique du Sud ce jeudi soir à 21h heure française. Et clin d'œil de l'histoire, il s'agissait déjà de cette affiche d'ouverture lors de la Coupe du Monde 2010 en Afrique du Sud. À l'époque, les deux nations étaient séparés sur un match nul un partout il y a 16 ans jour pour jour à Johannesburg. Et cette année, il y a fort à parier que l'enjeu sécuritaire sera au cœur des préoccupations à Mexico ou encore à Guadalajara qui accueille les deux premiers matchs où les cartels vont devoir être muselés durant la compétition pour ne pas créer de débordements voire de drames, mais aussi aux États-Unis où Donald Trump va vouloir imposer et démontrer ce qu'est le Trumpisme. Ça a déjà commencé avec des difficultés d'accès au pays pour plusieurs délégations dont l'Iran qui a dû déplacer son camp de base au Mexique et disposera que de visas de 24 heures à chaque match disputé sur le sol américain. Le Sénégal a été accueilli par un protocole de fouille plutôt marqué, ou encore le cas du meilleur arbitre africain, le Somalien Omar Artan, obligé de rebrousser chemin après le refus des autorités américaines de le laisser entrer sur son sol. Mais espérons que le côté sportif l'emporte rapidement. Il y aura donc ce premier match entre la tri mexicaine et l'Afrique du Sud ce soir, puis Corée du Sud face à la République tchèque à Guadalajara à 20h, heure locale, 4h du matin chez nous ce vendredi. Et notez que la compétition réunit 48 équipes, une grande première puisque 32 nations y participaient jusqu'à présent. Elle dure jusqu'au 19 juillet et la grande finale au MetLife Stadium de New York. Premier match de la France contre le Sénégal le 16 juin. Très bonne Coupe du Monde.
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3: Et on termine la grande famille en vous donnant rendez-vous lundi, demain, entre 10h et midi, avec la boîte à cadeaux évidemment et toujours vos inscriptions au standard au 02 31 66 27 20, 02 31 66 27 20. Merci d'avoir suivi la grande famille sur Radio VFM. Je vous donne donc rendez-vous demain. Portez-vous bien d'ici là et puis rendez-vous à 12h avec l'info région sur le Bessin et le Bocage avec Christophe Lécuyer. Merci d'être fidèle à notre rendez-vous. Et à 13h, n'oubliez pas la boîte à souvenirs avec Nati, et 16h, le jukebox de Quentin. Salut, salut!

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1: Bonjour à toutes et à tous, soyez les bienvenus pour ce journal régional. Dans l'actualité de ce jeudi, tout d'abord, Val d'Allière qui se prépare donc à revoter. On l'évoquait dès le début de la semaine dans nos éditions régionales. Le tribunal administratif de Caen a, vous le savez, estimé que l'absence de la mention en nationalité étrangère d'une candidate de la liste de Patrice Lepeinteur justifiait une annulation des opérations électorales. Mardi, le maire sortant, battu Frédéric Brognard, à l'origine de recours, nous expliquait qu'il ne ferait pas appel de cette décision, quand bien même il espérait pouvoir gagner sur tapis vert. À son tour aujourd'hui, Patrice Lepeinteur affirme qu'il ne va pas contester la décision de justice. L'un et l'autre disposaient d'un délai d'un mois pour le faire. Voilà qui va au moins avoir le mérite de ne pas ralentir davantage les opérations. L'élection pourrait donc se dérouler au mois de septembre. Mais Val d'Allière va passer l'été sans maire, sans même un conseil municipal, puisqu'à l'expiration du délai de recours, les élus actuels vont perdre leur mandat en attendant donc les nouvelles élections. Patrice Lepeinteur qui explique qu'il va bien repartir avec la même liste qu'en mars dernier, mais il ne sait pas lui-même comment la commune va réellement être gouvernée pendant l'été.
2: Ah, moi, c'est pas à moi de voir les choses. Ce que je sais, c'est que la commune va être sous l'emprise de l'État, qui va nommer un certain nombre de fonctionnaires pour gérer les affaires courantes. Et malheureusement, pendant ces semaines, ces mois, la collectivité ne va pas avancer à la vitesse que nous devrions souhaiter. Ça va être tout simplement le fait de maintenir les choses en l'état. Et je déplore moi cette situation parce que on va prendre du retard et ça va coûter fort cher.
1: Ça veut dire que pendant quelques semaines, vous n'allez plus siéger comme maire de Val d'Allière.
2: Ah, je ne serai plus maire d'ici à quelques semaines puisque l'annulation du vote le précise bien. Et donc il va y avoir une espèce de vacance jusqu'à ce qu'il y ait le prochain scrutin. L'élection devrait avoir lieu, septembre ou octobre, je ne sais pas. Moi, ce n'est pas moi qui décide, c'est le préfet qui décidera.
1: Et Patrice Lepeinteur, qui dans un mois ne pourra plus non plus siéger à l'intercommunalité de la Vironoiro, où il exerce comme vice-président en charge de l'environnement et des transitions énergétiques, pas plus d'ailleurs que son adjoint à Val d'Allière, Patrick Poupion, qui lui est le vice-président de l'intercommunalité en charge des finances. À suivre donc l'intercommunalité qui au passage se réunit ce soir à la salle des fêtes de Roulours. Donc à la une également, ces défis qui attendent Loïc Jamin, le nouveau président du CEROC, le syndicat de traitement et de valorisation des déchets ménagers de la région Ouest Calvados. Le premier adjoint au maire de Bayeux et vice-président de Bayeux Intercom vient de succéder à Christine Salmon, l'ancienne maire des Mondonnais, battue lors des municipales de mars dernier. Le premier défi de Loïc Jamin, ce sera de maîtriser la hausse des coûts. Le second, de parvenir d'ici la fin du mandat à fusionner le CEROC avec Collectea, le syndicat en charge de la collecte des déchets, dont il est aussi le premier vice-président. Écoutez Loïc Jamin.
3: J'aime pas prendre des missions sans objectif, donc j'essaie d'aller chaque fois au bout de l'objectif. Je l'ai toujours dit. Je m'en suis ouvert également au personnel de Collectea et aussi au personnel du CEROC dans ma prise de fonction. Ils savent où je veux, où je souhaiterais aller. On va le faire ensemble et là on va laisser passer l'été, mais dès la rentrée il va falloir qu'on soit à la tâche avec des juristes pour regarder comment on peut justement fusionner ces deux syndicats. Ce serait facile si on était que deux. Le problème c'est qu'on a d'autres adhérents, plusieurs communautés de communes, donc avec des périmètres de compétences différents selon qu'ils gèrent les déchetteries ou pas du tout. Donc voilà, il y a un travail de juriste assez intensif pour arriver à faire cette fusion et d'avoir des coûts moindres avec cette mutualisation.
1: Loïc Jamin, le président du CEROC, le syndicat de traitement et de valorisation des déchets ménagers de la région Ouest Calvados. Il est aussi donc le premier vice-président de Collectea, le syndicat dont la maire de Christo, Sylvie Lebugle, vient de prendre la présidence. Le musée de Vire-Normandie a lui lancé son été. Les animations se succèdent d'ailleurs autour de l'exposition de l'année « Sois belle quand la mode raconte la condition des femmes » entre 1830 et 1914. Samedi, une rencontre sera proposée autour de la journaliste Satinette, une flâneuse à Caen au début des années 1900. Marie-Jeanne Villeroy, directrice du musée, cette exposition, pour le moment, elle rencontre des échos.
4: Très bonne fréquentation. On retrouve la fréquentation de l'expo sur le parfum et la sorcellerie qui avait beaucoup plu parce que je pense que l'affiche plaît beaucoup. Et effectivement, elle est assez représentative de l'exposition, c'est-à-dire que le corps des femmes est magnifié, mais c'est à double tranchant. Parce que ça les enferme dans l'esthétisme, dans la beauté, et ça les met de côté, ça les exclut de l'action, du pouvoir économique, pouvoir politique. Et ça se voit, c'est incarné dans des vêtements, dans des accessoires de mode. Donc au départ, ça fait « Oh, comme c'est joli, c'est beau !» Et puis après, on discute. C'est très intéressant parce que vous pouvez vous inscrire dans une visite guidée, mais vous pouvez la faire entre copains, copines, enfants, parents. C'est intéressant parce que ça nous cloisonne. Les filles doivent être comme ça, les garçons comme ça.
1: Cette rencontre donc autour de la journaliste Satinette, une flâneuse à Caen, ce sera samedi à partir de 15h. Ce sera 6,90€ en tarif normal, 2,90€ en tarif réduit. Ça dure 2 heures et le goûter sera servi au passage. Et puis sachez qu'il sera possible également de bénéficier d'une visite commentée de l'exposition événement dimanche à partir de 11h. Et puis une nouvelle visite de l'entreprise La Normandie Pet Food. Ce soir, comme régulièrement le jeudi, rendez-vous à partir de 17h15 rue de l'Allière pour découvrir le savoir-faire et l'usine Normandie Pet Food ainsi que le site de production labellisé Vitrine Industrie du Futur. Visite gratuite, hein, on le rappelle.
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1: Le temps reste mitigé cet après-midi. On a même eu droit à quelques gouttes ce matin dans notre région. Beaucoup de nuages en tout cas et peu d'espoir d'apercevoir les éclaircies cet après-midi avec des températures dans le Calvados avoisinant les 17 à 18 degrés. Le vent d'ouest à sud-ouest, faible à modéré avec quelques rafales, notamment sur le Bessin et le Pré-Bocage. Rafales de 40 à 50 km/h. Un petit mot sur la tendance pour la fin de la semaine. Ce sera mieux demain avec le retour d'éclaircies plus larges l'après-midi. Pour le week-end, eh bien, ce sera le maintien de conditions anticycloniques avec un beau soleil, surtout dimanche, et des températures qui tardent un petit peu à remonter. On espère une hausse des températures pour samedi. Il faudra patienter en fait jusqu'à dimanche. Mais dimanche, donc, on devrait avoir droit à un joli 24 à 25 degrés l'après-midi dans l'intérieur. C'est la fin de cette édition. Il est midi, passé d'un petit peu plus de 8 minutes sur Radio VFM. Je vous souhaite un très bel après-midi.

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3: Bonjour à tous, c'est le jour J pour la planète football avec le début de la Coupe du Monde sur les trois pays d'Amérique. Le Mexique, l'un d'entre eux affronte l'Afrique du Sud, ce sera 21h ce soir. Puis en pleine nuit à 4h, la Corée du Sud sera opposée à la République tchèque. L'équipe de France, elle, est bien arrivée à son hôtel à Boston hier soir. Ce jeudi marque aussi le début des épreuves du bac 2026. Les élèves de première planche depuis ce matin sur les épreuves écrites anticipées de français. La première épreuve qui se déroule depuis que le ministre de l'Éducation a appelé les correcteurs à plus d'exigences en matière d'orthographe. Parcoursup, de son côté, lance sa phase complémentaire ce jeudi à 14h. Les candidats peuvent formuler de nouveaux vœux jusqu'en septembre. Objectif, trouver une place dans les formations restantes. Une explosion s'est produite ce matin dans une fonderie à Suippes dans la Marne, faisant 7 blessés, dont un en urgence absolue, d'après un premier bilan des pompiers. Patrick Bruel a bien été mis en examen hier soir dans 4 affaires de violence sexuelle. Âgé de 67 ans, le chanteur reste libre sous contrôle judiciaire. Le parquet voulait qu'il soit placé en détention provisoire. Dans 4 autres dossiers, il a été placé sous le statut de témoin assisté. Un procès s'ouvre à Lyon ce jeudi. Un homme est jugé pour viol par soumission chimique sur sa compagne, inspirée par Dominique Pellicot. Les faits remontent à 2020 avec des vidéos tournées et diffusées en ligne. L'accusé conteste les faits. Une trentaine de députés préparent une proposition de loi pour imposer à la grande distribution de renoncer à ses marges sur les produits donnés lors des collectes alimentaires et de les reverser aux associations. La quasi-totalité des supermarchés font du profit sur ces produits achetés pour être donnés. Et puis le basket avec la finale NBA. New York a une victoire du titre après son succès contre San Antonio 107 à 106 la nuit dernière. Les Knicks mènent donc 3 à 1 dans cette série avant la prochaine rencontre. Ce sera dans la nuit de dimanche à lundi sur le parquet des Spurs.
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1: Bonjour à tous, c'est le jour J pour la planète football avec le début de la Coupe du Monde sur les trois pays d'Amérique. Le Mexique, l'un d'entre eux affronte l'Afrique du Sud, ce sera 21h ce soir. Puis en pleine nuit à 4h, la Corée du Sud sera opposée à la République tchèque. L'équipe de France, elle, est bien arrivée à son hôtel à Boston hier soir. Ce jeudi marque aussi le début des épreuves du bac 2026. Les élèves de première planche depuis ce matin sur les épreuves écrites anticipées de français. La première épreuve qui se déroule depuis que le ministre de l'Éducation a appelé les correcteurs à plus d'exigences en matière d'orthographe. Parcoursup, de son côté, lance sa phase complémentaire ce jeudi à 14h. Les candidats peuvent formuler de nouveaux vœux jusqu'en septembre. Objectif, trouver une place dans les formations restantes. Une explosion s'est produite ce matin dans une fonderie à Suippes dans la Marne, faisant 7 blessés, dont un en urgence absolue, d'après un premier bilan des pompiers. Patrick Bruel a bien été mis en examen hier soir dans 4 affaires de violences sexuelles. Âgé de 67 ans, le chanteur reste libre sous contrôle judiciaire. Le parquet voulait qu'il soit placé en détention provisoire. Dans 4 autres dossiers, il a été placé sous le statut de témoin assisté. Un procès s'ouvre à Lyon ce jeudi. Un homme est jugé pour viol par soumission chimique sur sa compagne, inspirée par Dominique Pellicot. Les faits remontent à 2020 avec des vidéos tournées et diffusées en ligne. L'accusé conteste les faits. Une trentaine de députés préparent une proposition de loi pour imposer à la grande distribution de renoncer à ses marges sur les produits donnés lors des collectes alimentaires et de les reverser aux associations. La quasi-totalité des supermarchés font du profit sur ces produits achetés pour être donnés. Et puis le basket avec la finale NBA. New York a une victoire du titre après son succès contre San Antonio 107 à 106 la nuit dernière. Les Knicks mènent donc 3 à 1 dans cette série avant la prochaine rencontre. Ce sera dans la nuit de dimanche à lundi sur le parquet des Spurs.

Jusqu'à 16h, Nati pour vous accompagner. Je vous souhaite une très belle journée, un bon jeudi. La boîte à souvenirs, vous le savez, c'est un rendez-vous quotidien dans les programmes de Radio BFM. 13h, 16h, du lundi au vendredi. Donc bienvenue au programme de la musique, avec toujours plein de tubes à vous proposer, de la rubrique, oui, et même des rubriques et des infos pratiques. On commence avec ce tube de Chic, Le Freak, en 1978. Et puis nous retrouverons l'un des célèbres tubes de Gilbert Montagnier, On va s'aimer, 1984. Bonne écoute à tous.

0: Un bon jeudi sur Radio VFM. Aujourd'hui, eh bien, nous sommes le jeudi 11 juin 2026, 162e jour de l'année. Et nous souhaitons une très bonne fête au Barnabé et au Yolande. 11 juin aujourd'hui, avec une petite minute en plus d'ensoleillement. Je vous disais, le soleil qui va revenir pour ce week-end avec la hausse des températures. Nous parlons anniversaire, bien sûr, si c'est le vôtre aujourd'hui, alors très très bon anniversaire. Et côté personnalité, beaucoup de sportifs, hein. Aujourd'hui c'est l'anniversaire du cycliste Julian Alaphilippe qui fête ses 34 ans. L'athlète donc Christophe Lemaître a 36 ans. Anniversaire également aujourd'hui de l'acteur, souvenez-vous, l'acteur de Dawson, Joshua Jackson, 48 ans. L'anniversaire de l'animateur Magloire, 57 ans. Le pilote de Formule 1 Jean Alési a lui 62 ans en ce 11 juin. L'acteur qu'on a découvert surtout avec la série Dr House, souvenez-vous, Hugues Laurie a 67 ans. Et puis on a une pensée pour l'explorateur Jacques-Yves Cousteau qui est né un 11 juin et qui nous a quitté en 1997. Voilà pour les anniversaires. On a également une pensée pour ceux qui nous ont quittés un 11 juin, comme Françoise Hardy, la chanteuse française d'ailleurs qu'on écoutera dans le programme aujourd'hui de la boîte à souvenirs. Elle nous a quittés en 2024 à l'âge de 80 ans. C'était un 11 juin, voilà. Et puis Yvette Horner, célèbre accordéoniste, hein, qui elle nous a quittés un 11 juin 2018. Voilà, je vous souhaite encore une fois une belle journée, un bon anniversaire. On va retrouver Olivia Ruiz avec La Femme Chocolat.
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1: Bonjour à tous, sur Radio VFM on a écouté il y a quelques instants Michel Fugain avec le Big Bazar, c'était en 1972. On écoutait la fête qu'on espère faire le 19 juillet. Après la finale, avec, on l'espère, la Coupe de France qui ira au bout, en tout cas la Coupe du Monde, du Mondial qui démarre aujourd'hui. Premier match pour les Français, ce sera face au Sénégal et ce sera mardi soir, voilà. D'ailleurs, pour tout savoir sur cette Coupe du Monde donc 2026, eh bien, rendez-vous tous les matins 7h40, 8h40, 9h40 et 11h40 pour le journal du Mondial. Nous retrouvons Jennifer Lopez, Love Don't Cost a Thing. Et puis, le tout dernier, Jérémy Frérot avec Frérot, tout simplement.

0: 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Famille d'accueil pour personnes âgées ou handicapées, agréée par le Conseil Général du Calvados, située à Avire-Normandie. Famille avec animaux recherche personnes à accueillir dans un environnement chaleureux et sécurisé. Propose un cadre familial avec un accompagnement adapté aux besoins de chacun. Pour plus d'informations, vous contactez Madame Thierry Marilyn au 06 77 03 66 22. 06 77 03 66 22. À vendre 4 roues, 208 GT, phase 2, 550 euros à débattre au 06 75 72 93 37. 06 75 72 93 37. A été trouvé chien croisé labrador femelle noir blanc à Mont-Bertrand et un croisé labrador noir mâle à Saint-Clair à Vire-Normandie. Il a été trouvé plusieurs chats européens mâles tigrés à Maurice-Duros à Vire-Normandie, européens mâles noirs et blancs à Coulonce, a également européen femelle tricolore à Coulonce et un européen femelle noire également à Coulonce, Vire-Normandie. Pour ces annonces, vous contactez le chenil fourrière de Vire, Oser Bureau, au 02 31 67 99 95, 02 31 67 99 95. Et puis on parle frelon asiatique à Vire-Normandie, soyez vigilants, regardez autour de votre maison si la fondatrice, un futur reine, n'a pas construit un nid primaire, les avant-toits, dans un abri de jardin, sous un hangar ou une véranda, etc. Le nid n'est pas plus gros qu'un point si vous en découvrez un. Eh bien, contactez le chenil fourrière de Vire-Normandie qui interviendra pour la désinsectisation au 02 31 67 99 95.
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0: Le rendez-vous agenda spécial carte de membre. 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Et puis également en vous déplaçant donc à nos studios 62 rue Morane, Vire, Normandie. Au Bénibocage, samedi 13 juin de 9h à 17h, la Maison de la Nature et de la Pierre Sèche organise un atelier d'initiation à la construction de murets de pierre sèche à partir de 14 ans. 50€ par personne, 40€ adhérent, inscription obligatoire au 07 81 35 09 54. 07 81 35 09 54. À Saint-Martin-de-Talvande, samedi 20 juin à partir de 18h30 au parking de la Maison du Temps Libre, le comité des fêtes organise la fête de la musique avec Chad et Trio Acoustique, Blunder Cover et Jade, buvette et restauration sur place. Le mardi 23 juin de 14h à 16h30, l'association Mobilise vous propose une première marche gourmande. Départ de la pause paysanne de rue de la Mondrie pour un circuit de 6 km. Tenue et chaussures adaptées à la marche, bien sûr. Gratuit et ouvert à tous. Un goûter convivial est offert à l'arrivée et des produits locaux seront disponibles à la vente. Inscription avant le 22 juin 06 72 77 60 79 ou par mail mobilis@mobilis.org.
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Bon, bah, ce tube a marqué les années 80. On danse toujours d'ailleurs sur la piste de danse quand c'est proposé dans les fêtes de famille, hein, telles que anniversaire, mariage et autres fêtes. Les Démons de minuit 1987 avec le groupe Image. On va se retrouver après le flash info de 14h avec la suite de la boîte à souvenirs et de ses rendez-vous. Tout de suite, Tina Charles, I Love to Love.

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1: Bonjour à tous, c'est le jour J pour la planète football avec le début de la Coupe du Monde sur les trois pays d'Amérique. Le Mexique, l'un d'entre eux affronte l'Afrique du Sud, ce sera 21h ce soir. Puis en pleine nuit à 4h, la Corée du Sud sera opposée à la République tchèque. L'équipe de France, elle, est bien arrivée à son hôtel à Boston hier soir. Ce jeudi marque aussi le début des épreuves du bac 2026. Les élèves de première planche depuis ce matin sur les épreuves écrites anticipées de français. La première épreuve qui se déroule depuis que le ministre de l'Éducation a appelé les correcteurs à plus d'exigences en matière d'orthographe. Parcoursup, de son côté, lance sa phase complémentaire ce jeudi à 14h. Les candidats peuvent formuler de nouveaux vœux jusqu'en septembre. Objectif, trouver une place dans les formations restantes. Une explosion s'est produite ce matin dans une fonderie à Suippes dans la Marne, faisant 7 blessés, dont un en urgence absolue, d'après un premier bilan des pompiers. Patrick Bruel a bien été mis en examen hier soir dans 4 affaires de violences sexuelles. Âgé de 67 ans, le chanteur reste libre sous contrôle judiciaire. Le parquet voulait qu'il soit placé en détention provisoire. Dans 4 autres dossiers, il a été placé sous le statut de témoin assisté. Un procès s'ouvre à Lyon ce jeudi. Un homme est jugé pour viol par soumission chimique sur sa compagne, inspirée par Dominique Pellicot. Les faits remontent à 2020 avec des vidéos tournées et diffusées en ligne. L'accusé conteste les faits. Une trentaine de députés préparent une proposition de loi pour imposer à la grande distribution de renoncer à ses marges sur les produits donnés lors des collectes alimentaires et de les reverser aux associations. La quasi-totalité des supermarchés font du profit sur ces produits achetés pour être donnés. Et puis le basket avec la finale NBA. New York a une victoire du titre après son succès contre San Antonio 107 à 106 la nuit dernière. Les Knicks mènent donc 3 à 1 dans cette série avant la prochaine rencontre. Ce sera dans la nuit de dimanche à lundi sur le parquet des Spurs.
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Bel après-midi sur Radio VFM, 14h07. On a écouté le tube d'Élie Médéros, sorti en 1986. Toi, mon toi. 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Je rappelle également l'arrivée d'une nouvelle fréquence qui devrait arriver donc à la fin de la nuit, hein, une fréquence sur Avranches. On aura bien sûr l'occasion d'en reparler plus en détail. Je vous laisse tout de suite avec ce tube de Kent, J'aime un pays, et c'est une version live, comme on dit, sur Radio VFM, avant l'agenda du Bessin.

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1: Très bel après-midi sur Radio VFM, rendez-vous dans le Bessin avec notre agenda, des rendez-vous ce week-end à Bayeux, samedi de 10h à 19h et dimanche 14 juin de 10h à 18h au pied de la cathédrale, un marché des céramiques normandes, 36 artisans créateurs, des démonstrations et des ateliers, l'entrée et animation gratuite. À Saint-Vigor-le-Grand, samedi 13 juin de 14h à 17h, pays de Bayeux, avec une activité en famille, la plateforme de répit parenthèse organise samedi par mois des après-midi répit gratuits pour parents et enfants de proches en situation de handicap avec activités adaptées pour la fratrie et gratuit. Renseignements au 09 82 22 67 94 09 82 22 67 94. Le Breuil en Bessin, samedi à 19h, rendez-vous place donc en face du parking pour une soirée karaoké organisée par le comité des fêtes, rendez-vous qui est gratuit. Samedi 13 juin à partir de 19h à la salle des fêtes de Puteaux-en-Bessin, concert et karaoké organisé par le comité des sports et loisirs avec le groupe Gadjo Duo, entrée 2 euros, réservation au 07 86 49 11 88 07 86 49 11 88. À Bayeux, samedi à 20h à l'auditorium, théâtre organisé par l'association Théâtre de Liens, Kiki van Beethoven, l'aventure d'une femme, Kiki, la soixantaine rayonnante et de ses trois amis, musique, amitié et résilience, profond et drôle aussi, le tarif est de 5 euros, tarif de soutien à l'association 10 euros et vous pouvez vous renseigner au 06 80 53 92 70. À Vers-sur-Mer, samedi à 20h30 à l'église Saint-Martin, concert de l'Orphéon de Bayeux qui fête ses 480 ans. Le chœur classique de l'Orphéon de Bayeux chante Pergolèse, le Magnificat et le Sabbat Mater. Libre participation.

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On retrouve George Michael, As.

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7: Bonjour, bienvenue dans les actualités improbables et insolites de cette semaine. En Finlande, qu'a fait la station touristique de Lévis pour faire venir des touristes cet été? Eh bien, la ville a lancé une chasse au trésor qui durera tout l'été. À la clé, un lingot d'or d'une valeur de 20 000 euros. Le jeu démarre après. Le jeu démarrera avec un premier indice à la mi-juin et de nouvelles pistes apparaîtront chaque semaine jusqu'à août. Direction les États-Unis. Pourquoi le propriétaire d'un pick-up neuf ne peut-il pas récupérer son véhicule? Eh bien, un oiseau a fait son nid sur une roue. L'acheteur a payé ce camion 90 000 dollars, mais une maman rouge-gorge a pondu 4 bleus et les oisillons viennent de naître. Une loi interdit de déplacer le nid aux États-Unis. Il reste encore 2 semaines au propriétaire du véhicule à patienter pour pouvoir s'en servir. Enfin, qu'est-il arrivé au streamer Anime alors qu'il devait passer dans l'émission Quotidien? Eh bien, il s'est trompé d'adresse sur son GPS. Le vidéaste devait promouvoir sa chaîne vidéo sur le plateau. Il s'est ainsi retrouvé coincé dans d'énormes bouchons. L'animateur Yann Barthès a organisé en duplex pendant qu'il était au volant. Amine a fini par poster une vidéo de lui sur le plateau complètement vide alors que l'émission était déjà terminée. Voilà pour les actus insolites de cette semaine. À très vite.

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1: 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La suite du programme sur Radio VFM, c'est dans la boîte à souvenirs.

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VIP, c'était Françoise Hardy en 1986. 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On va retrouver Garou, Je n'attendais que vous en 2000 et Here I Am, Losing My Religion pour rejoindre les 15h. À 15h, on va faire un petit point sur l'actu nationale et internationale, hein, le flash info de 2 minutes. Et puis, on reviendra pour la troisième et dernière heure de la boîte à souvenirs. Nati avec vous jusqu'à 16h.

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1: Bonjour à tous, c'est le jour J pour la planète football avec le début de la Coupe du Monde sur les trois pays d'Amérique. Le Mexique, l'un d'entre eux affronte l'Afrique du Sud, ce sera 21h ce soir. Puis en pleine nuit à 4h, la Corée du Sud sera opposée à la République tchèque. L'équipe de France, elle, est bien arrivée à son hôtel à Boston hier soir. Ce jeudi marque aussi le début des épreuves du bac 2026. Les élèves de première planche depuis ce matin sur les épreuves écrites anticipées de français. La première épreuve qui se déroule depuis que le ministre de l'Éducation a appelé les correcteurs à plus d'exigences en matière d'orthographe. Parcoursup, de son côté, lance sa phase complémentaire ce jeudi à 14h. Les candidats peuvent formuler de nouveaux vœux jusqu'en septembre. Objectif, trouver une place dans les formations restantes. Une explosion s'est produite ce matin dans une fonderie à Suippes dans la Marne, faisant 7 blessés, dont un en urgence absolue, d'après un premier bilan des pompiers. Patrick Bruel a bien été mis en examen hier soir dans 4 affaires de violence sexuelle. Âgé de 67 ans, le chanteur reste libre sous contrôle judiciaire. Le parquet voulait qu'il soit placé en détention provisoire. Dans 4 autres dossiers, il a été placé sous le statut de témoin assisté. Un procès s'ouvre à Lyon ce jeudi. Un homme est jugé pour viol par soumission chimique sur sa compagne, inspirée par Dominique Pellicot. Les faits remontent à 2020 avec des vidéos tournées et diffusées en ligne. L'accusé conteste les faits. Une trentaine de députés préparent une proposition de loi pour imposer à la grande distribution de renoncer à ses marges sur les produits donnés lors des collectes alimentaires et de les reverser aux associations. La quasi-totalité des supermarchés font du profit sur ces produits achetés pour être donnés. Et puis le basket avec la finale NBA. New York a une victoire du titre après son succès contre San Antonio 107-106 la nuit dernière. Les Knicks mènent donc 3-1 dans cette série avant la prochaine rencontre. Ce sera dans la nuit de dimanche à lundi sur le parquet des Spurs.
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bonne journée hein, sur Radio VFM, la boîte à souvenirs, la dernière partie. Après 16h, vous retrouverez Quentin avec l'émission Jukebox jusqu'à 18h. Demain, il fera d'ailleurs un spécial années 80. Donc, soyez bien à l'écoute. Tout de suite, on retrouve Fabienne Thibault, Ziggy, qui fait partie de la comédie musicale de Starmania. Ziggy, qui avait été repris dans les années 90 par Céline Dion. Ensuite, je vous retrouve avec l'agenda du bocage.

0: Et on parle idée de sortie avec notre rendez-vous de l'agenda, l'agenda dans le bocage, avec tout d'abord ce rendez-vous, je vous rappelle, avec le musée de Vire, hein, une exposition proposée jusqu'au 1er novembre, exposition Sois belle quand la mode raconte la condition des femmes, 1830-1914. C'est ouvert du mercredi au dimanche, de 10h à 12h30 et de 14h à 18h. Et puis jusqu'au samedi 29 août, à la médiathèque, il y a l'exposition Regards d'enfance, photocopie en noir et blanc de Patrice Désert, accompagné de poèmes écrits par Lionel Le Chevalier. Ce jeudi 11 juin, de 17h15 à 18h30, rue de l'Allière, découvrez le savoir-faire et l'usine Normandie Pet Food et son site de production labellisé Vitrine Industrie du Futur, lors de cette visite donc qui est gratuite. À Val d'Allière, vendredi 12 juin à 20h30, place du Colonel Cando du théâtre Picascon Ferret du Bœuf. Retrouvez cette pièce de théâtre qui se tiendra au Chafouin à Vassy. Ce spectacle retrace l'évolution de l'agriculture de l'après-guerre à aujourd'hui. Tarif 10 euros, réduit 6 euros. Pour tout contact, le 06 59 65 08 12. 06 59 65 08 12. À Vire-Normandie, le samedi 13 juin, de 10h à 12h et de 14h à 16h, de la cuisine à la CAF, rue Anne-Morgan, atelier cuisine asiatique. Tamani, enseignante en cuisine, met à l'honneur le Mabo Nasu, un délicieux sauté d'aubergine à la chinoise. Tarif 20 euros, tout public. Et pour vous renseigner, la MJC au 02 31 66 35 10. Le samedi 13 juin à Vire-Normandie, de 15h à 16h, au musée de Vire, la journaliste Satinette, une fan flâneuse à Caen, rencontre avec Lucie Barrette. Avec la complicité des archivistes, a mené l'enquête pour retrouver son identité, retracer son parcours et retracer ses écrits. Tarif 6,90 euros et réduit 2,10 euros. Réservation conseillée au 02 31 66 66 50. 02 31 66 66 50. Et puis, notez que dans le cadre donc de l'exposition au musée Sois belle, eh bien dimanche 14 juin à 11h au musée, visite commentée de l'exposition. Tarif 6,90 euros et 2,10 euros. Réservation conseillée là aussi au 02 31 66 66 50.
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Énorme tube, hein, 1992, Dr Alban, Sing Alléluia. Il est sur Radio VFM, 15h27. On va vous proposer un tube de Michel Sardou, magnifique chanson de 1973, La maladie d'amour. Avant de retrouver une artiste qu'on aime beaucoup, qu'on a eu le grand plaisir d'avoir sur la scène de la Halle au Grain pour les trophées sportifs, mais également le théâtre de Vire, hein, pour les challenges. Elle revient avec un nouveau single, Amour à mort, à découvrir, ouais, en tout cas, écoutez, dans quelques minutes, ce sera Victoria Cillo. Mais avant ça, Michel Sardou dans la boîte à souvenirs.

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0: 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Jeux et ateliers nature sur stand. Alors la mission attendue, accueillir le public de passage en compagnie des autres bénévoles, distribuer de la documentation, proposer de jouer aux jeux mis à disposition sur le stand, aider à l'installation et au rangement du stand. Pas de compétences requises, juste l'envie d'apprendre, de partager et de faire connaissance, et bien sûr dans la bonne humeur. Si cela vous tente, eh bien contactez le 07 81 35 09 54. 07 81 35 09 54.
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veux du soleil, c'était un petit bonheur en 1991. Oui, il arrive, il revient, il sera de retour dans quelques jours avec également une hausse des températures. On va terminer aujourd'hui l'émission avec les L5, toutes les femmes de ta vie. Le groupe révélé par Popstar. D'ailleurs, les L5 qui font un grand retour. Le groupe d'origine se reforme. Alexandra, Claire, Coralie, Louise, Joseph et Marjorie se retrouvent pour un nouveau single qui marque donc leur retrouvaille, un morceau intitulé Encore et Encore, qui est donc la chanson qui accompagne le générique de fin du film d'animation La Patrouille Mission Dino, qui est attendu dans les salles françaises au mois d'août 2026. Voilà pour le grand retour des L5. Ensuite, on écoutera SF Boys, All That She Wants, et puis ensuite, il sera 16h, donc on fera un petit point sur l'actu nationale et internationale. Je vous souhaite une très belle fin d'après-midi, et on va se retrouver demain, vendredi, pour la dernière de la semaine, 13h-16h sur Radio VFM. Je vous souhaite une bonne journée et prenez bien soin de vous.

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1: Bonjour à tous. Donald Trump a menacé l'Iran de frappe très forte dans la soirée via un message publié sur son réseau social. Le président américain affirme également vouloir prendre le contrôle de l'île stratégique de Kark et d'autres infrastructures pétrolières iraniennes. Une enquête a été rouverte après que Joël Barella, le père de Jérôme Barella, principal suspect dans l'affaire Liana, est accusé par deux petites filles de sa compagne de faits d'inceste et d'agressions sexuelles commis entre 2010 et 2018, des accusations qu'il conteste. Et après avoir passé 48 heures en garde à vue, Patrick Bruel est sorti du tribunal judiciaire de Nanterre. Mis en examen pour des faits de violence sexuelle, dont un viol et une tentative de viol, le parquet avait demandé son placement en détention provisoire, mais le juge a finalement décidé de le laisser libre sous contrôle judiciaire. Charlie Dalin, vainqueur du Vendée Globe 2024-2025, est décédé à l'âge de 42 ans des suites d'un cancer gastro-intestinal. Le navigateur avait révélé sa maladie en 2025 et couru autour du monde sous traitement. Et plus de 500 000 élèves de première ont passé ce jeudi l'épreuve anticipée de français du baccalauréat. En voie générale, ils devaient choisir entre un commentaire de texte et une dissertation, tandis qu'en voie technologique, c'était entre un commentaire ou une contraction de texte suivie d'un essai. On continue avec un joueur belge qui a remporté 174 millions d'euros à l'Euromillion mardi, établissant ainsi un nouveau record national. Ce jackpot dépasse le précédent record belge de 2016 et sera versé intégralement, les gains de loterie n'étant pas imposés en Belgique. Du sport à présent et du basket, avec les Spurs de Wembanyama qui ont été renversés dans les dernières secondes cette nuit par les Knicks, qui mènent désormais 3-1 dans cette finale de NBA. Et enfin en football, premier match de Coupe du Monde ce soir avec le Mexique qui affronte l'Afrique du Sud avec un coup d'envoi prévu à 21h, heure française.
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0: 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Encore une fois, bien le bonjour à toutes et à tous. Bienvenue pour un nouveau rendez-vous de Jukebox. Les années 80, 90 et 2000 à l'honneur du lundi au vendredi entre 16h et 18h avec tous nos rendez-vous habituels, l'agenda, le programme télé, mais également l'instant live avec la chanteuse Vanessa Paradis, la boîte à tube avec Vivian qui nous ramènera aujourd'hui en 2007. Voici Céline Dion, Chérif Aluna d'ici quelques minutes pour nous emmener comme promis jusqu'à l'agenda de ce jeudi sur Radio VFM.
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3: 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Le petit coup d'œil du côté de l'agenda sur Radio VFM à Vire tout à l'heure de 17h15 à 18h30 rue de la Lière. Découvrez le savoir-faire et l'usine Normandise Pet Food et son site de production labellisé Vitrine Industrie du Futur lors de cette visite gratuite. À Vire également ce vendredi à 20h à la halle Michel Drucker, une découverte soirée orchestre. Venez découvrir les orchestres du conservatoire des tout petits jusqu'au jazz. C'est gratuit, place à retirer au conservatoire à Val d'Allière ce vendredi à 20h30, place du Colonel Cando, du théâtre. Et puis qu'est-ce qu'on fera du bœuf? Retrouvez cette pièce de théâtre qui se tiendra au Chafouin de Vassy. Ce spectacle retrace l'évolution de l'agriculture de l'après-guerre à aujourd'hui, tarif à 10 euros, réduit 6 euros. Dans le Bessin, à Bayeux, ce vendredi à partir de 20h au stade Laquerbe, chemin des Marettes, Namakis, en concert sous le chapiteau avec l'école du cirque de Bayeux. Ouverture à 20h, placement libre, spectacle entièrement filmé. Pour terminer, à Crépon, ce vendredi de 20h à 22h à la salle communale route de Creully, jeu de société organisé par l'association Crépon Animation, soirée ouverte à tous de tous âges, habitants de Crépon ou non, et c'est gratuit.
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1988, Pino Danger sur Radio VFM en ce jeudi après-midi, jeudi 11 juin d'ailleurs, aujourd'hui 162e jour de l'année en plein cœur de la 24e semaine, nous fêtons les Barnabés. Bon anniversaire à vous, peut-être né un 11 juin, le soleil il va se coucher à 21h53 pour se lever demain à 5h46. Demain d'ailleurs, nous fêterons les Guy et ce sera également la journée mondiale contre le travail des enfants et la journée nationale de la sensibilisation au TDAH. Voici Liane Folie sur Radio VFM, Ace of Base, d'ici quelques minutes pour nous emmener jusqu'au programme télé de ce jeudi.

0: Le festival de l'élevage de Vire célèbre cette année son 20e anniversaire. Rendez-vous le 13 juin à l'hippodrome de Vire pour une journée exceptionnelle placée sous le signe de la passion agricole. Plus de 150 animaux venus de tout le département seront présentés par une cinquantaine d'éleveurs engagés. Les concours départementaux mettront à l'honneur des races limousines, charolaises, primolstein, une belle vitrine du savoir-faire et de l'excellence de l'élevage local. Très attendu pour sa 2e édition, le concours de jeunes présentateurs sera un temps fort de la journée. Ouvert aux jeunes passionnés âgés de 5 à 22 ans, il mettra en lumière la relève agricole à travers leur savoir-faire, leur implication et leur présence avec les animaux. Une offre de restauration sur place vous permettra également de savourer des spécialités normandes avec une ambiance conviviale. Alors rendez-vous le 13 juin à l'hippodrome de Vire pour le festival de l'élevage.
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1: Votre soirée télé pour ce jeudi 11 juin, les principaux prime time ce soir à découvrir avec tout d'abord sur TF1 dès 21h10, vous pourrez voir Dirty Dancing, un grand classique avec Jennifer Grey et Patrick Swayze. Sur France 2, Envoyé spécial, le magazine présenté par Élise Lucet. Et sur M6, Coupe du Monde de football 2026 avec donc l'ouverture ce soir de la compétition entre le Mexique et l'Afrique du Sud en direct. Belle soirée télé, excellent jeudi.
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0: 1984, l'éternel Jean-Jacques Goldman sur Radio VFM en ce jeudi après-midi, jeudi 11 juin d'ailleurs. On parle football, hein, bien évidemment, on parle surtout de cette Coupe du Monde 2026 qui aura donc lieu cette année au Canada, mais également au Mexique et aux États-Unis. Ça démarre ce soir à 21h, le Mexique qui affrontera l'Afrique du Sud, place demain à 4h du matin au match entre la Corée du Sud et la République Tchèque. Et demain à 21h, vous retrouverez le Canada face à la Bosnie. En ce qui concerne l'équipe de France, il faudra être patient et attendre jusqu'au mardi 16 juin où l'équipe de France jouera le Sénégal. Ce sera d'ailleurs à 21h. Voici Big Mountain sur Radio VFM. Madonna également d'ici quelques minutes. Et juste après, on se fera un petit tube qu'on n'assume plus.
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1: Madonna avec Justin Timberlake sur Radio BFM en ce jeudi après-midi. Vous le savez, il y a des chansons qui ont marqué toute une génération à leur sortie. Elles étaient littéralement partout. On les chantait, on les dansait, on les réclamait en sortie. Et puis les années passent, notamment. Cet après-midi, Aqua et son Barbie Girl. En 1997, c'est un véritable phénomène mondial. Un refrain ultra accrocheur, des paroles décalées, une ambiance pop complètement assumée. Le titre, il va véritablement grimper en tête des classements dans de nombreux pays et devenir l'un des plus gros tubes de la décennie. Mais aujourd'hui, quand les premières notes retentissent, beaucoup éclatent de rire. Pourtant, quelques secondes plus tard, les mêmes personnes chantent mot pour mot « I'm a Barbie Girl in the Barbie World ». Et c'est bien là tout le problème. Un titre qu'on n'assume plus, c'est souvent un titre qu'on connaît encore parfaitement, 25 ans après, souvenez-vous.

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1: Bonjour à tous. Donald Trump a menacé l'Iran de frappes très fortes dans la soirée via un message publié sur son réseau social. Le président américain affirme également vouloir prendre le contrôle de l'île stratégique de Kark et d'autres infrastructures pétrolières iraniennes. Une enquête a été rouverte après que Joël Barella, le père de Jérôme Barella, principal suspect dans l'affaire Liana, est accusé par deux petites filles de sa compagne de faits d'inceste et d'agressions sexuelles commis entre 2010 et 2018. Des accusations qu'il conteste. Et après avoir passé 48 heures en garde à vue, Patrick Bruel est sorti du tribunal judiciaire de Nanterre. Mis en examen pour des faits de violence sexuelle, dont un viol et une tentative de viol, le parquet avait demandé son placement en détention provisoire, mais le juge a finalement décidé de le laisser libre sous contrôle judiciaire. Charlie Dalin, vainqueur du Vendée Globe 2024-2025, est décédé à l'âge de 42 ans des suites d'un cancer gastro-intestinal. Le navigateur avait révélé sa maladie en 2025 et couru autour du monde sous traitement. Et plus de 500 000 élèves de première ont passé ce jeudi l'épreuve anticipée de français du baccalauréat. En voie générale, ils devaient choisir entre un commentaire de texte et une dissertation, tandis qu'en voie technologique, c'était entre un commentaire ou une contraction de texte suivie d'un essai. On continue avec un joueur belge qui a remporté 174 millions d'euros à l'Euromillion mardi, établissant ainsi un nouveau record national. Ce jackpot dépasse le précédent record belge de 2016 et sera versé intégralement, les gains de loterie n'étant pas imposés en Belgique. Du sport à présent et du basket, avec les Spurs de Wembanyama qui ont été renversés dans les dernières secondes cette nuit par les Knicks qui mènent désormais 3-1 dans cette finale de NBA. Et enfin en football, premier match de Coupe du Monde ce soir avec le Mexique qui affronte l'Afrique du Sud avec un coup d'envoi prévu à 21h heure française.
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à 17h04. On est parti ensemble sur Radio VFM pour la deuxième et dernière heure de l'émission Jukebox, les années 80, 90 et 2000, à l'honneur du lundi au vendredi entre 16h et 18h. Rendez-vous tout à l'heure d'ailleurs avec l'Instant Live et la chanteuse Vanessa Paradis, la boîte à tubes avec Vivian qui nous ramènera en 2007. On aura également des petites infos insolites à vous donner. Voici AA et son Take On Me sur Radio VFM. Nolwenn Leroy d'ici quelques minutes, ou même encore Jean-Pascal de la Starac.

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3: Juste avant, c'était Jean-Pascal, bien connu, hein, celui qui avait participé à la Star Academy, l'une des toutes premières saisons. D'ailleurs, et son titre, L'Agitateur, sorti donc en 2002. Et en ce jeudi après-midi, place à présent à l'instant live avec la chanteuse Vanessa Paradis. Et ce titre, enregistré au Zénith en 2001. D'ailleurs, sur scène, elle y reprend le titre Marilyn et John en version live. Souvenez-vous.
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8: Nous sommes le 11 juin et nous repartons en 2007.
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8: Dans la boîte à tubes, on trouve De temps en temps de Grégory Lemarchal, sorti le 11 juin 2007, premier single de son album posthume La voix d'un ange. Et la même année, la mode était à la reformation des groupes.

0: et bien sûr les Spice Girls. Tous ces groupes se sont reformés, au moins de façon éphémère, durant le courant de cette année 2007. Il y avait quelque chose dans l'air.
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0: La boîte à tubes avec Vivian et cet énorme tube de Grégory Le Marchal sur Radio VFM. En ce jeudi après-midi, des petites infos insolites également cet après-midi.
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0: Direction l'Irlande où plus de 2000 personnes portant le nom de Sullivan ou O'Sullivan se sont rassemblées en Irlande battant un nouveau record mondial. Le clan Sullivan qui a détrôné les Gallagher qui détenaient le record depuis 2007. Samedi, près de 2000 personnes portant le nom de Sullivan ou O'Sullivan se sont rassemblées dans le comté de Cork en Irlande établissant un nouveau record du monde et de nombre de gens portant le même nom réunis en un seul endroit. Avec un total de 1848, le clan O'Sullivan est le nouveau détenteur du record du monde. Félicitations à proclamé un organisateur devant une foule ravie après vérification des papiers d'identité, comptage et certification par le Guinness Book qui a des records sur les terrains d'une école primaire de Castletonbeern, notamment, c'était donc en Irlande. Voici Jocelyn Brown sur Radio VFM, Bruno Pelletier également d'ici quelques minutes.
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Bruno Pelletier et son temps des cathédrales sur Radio BFM en ce jeudi après-midi, jeudi 11 juin. D'ailleurs, l'émission Jukebox, c'est déjà terminé pour aujourd'hui. Merci à toutes et à tous de votre fidélité. D'ici quelques minutes, vous allez retrouver de nouveau l'Info Région avec Christophe Lécuyer. Et quant à moi, je vous donne rendez-vous demain à 6h pour le Morning Café. D'ici là, prenez soin de vous. Je vous souhaite une excellente soirée et à demain.

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1: Bienvenue pour ce journal régional. Dans l'actualité de ce jeudi, tout d'abord, ces défis qui attendent Loïc Jamin, le nouveau président du CEROC, le syndicat de traitement et de valorisation des déchets ménagers de la région Ouest Calvados. Le premier adjoint au maire de Bayeux et vice-président de Bayeux Intercom vient de succéder à Christine Salmon, l'ancienne maire des Mondonnets, battue lors des municipales de mars dernier et qui a décidé de mettre fin à son engagement politique. Loïc Jamin, pour qui la priorité des priorités reste aujourd'hui la maîtrise des coûts.
2: Les déchets, ben, y a des coûts qu'on maîtrise plus ou qu'on ne sait plus maîtriser. Alors, c'est pas inhérent à notre volonté. Quand on voit la taxe générale sur les activités polluantes, c'est-à-dire qu'à chaque fois qu'on met une tonne de déchets ménagers à l'enfouissement, ben, y a un coût, y a une taxe, et cette taxe ne cesse d'augmenter. Elle va au budget principal de l'État, avec très peu de retour pour les territoires. Donc, il faut comprendre que, je l'ai toujours dit, il y a deux politiques publiques qu'on aura du mal à gérer dans les années qui viennent, c'est la politique de l'eau et la politique des déchets. Donc il faut en responsabilité prendre les bonnes décisions, être en capacité de faire comprendre aux usagers de moins mettre de déchets ultimes. Donc il y a eu des efforts qui ont été faits, beaucoup d'efforts de nos usagers, de la population sur le compostage, mais ça suffira pas, il faut continuer.
1: Le nouveau président du CEROC, Loïc Jamin. Le CEROC est le syndicat de traitement et de valorisation des déchets ménagers de la région Ouest Calvados. À la une également, les habitants de Val d'Allière qui se préparent donc désormais à revoter. Les élections municipales devraient être organisées en septembre ou en octobre. Cela fait suite, vous le savez, à la décision du tribunal administratif de Caen qui, en début de semaine, a estimé que les opérations devaient être annulées du fait que la nationalité étrangère d'une candidate de la liste de Patrice Lepeinteur n'était pas indiqué sur les bulletins de vote. Le maire sortant battu, Frédéric Brognard, a indiqué dans nos journaux en début de semaine qu'il n'allait pas faire appel de la décision et qu'il était donc prêt à refaire campagne, tout comme le camp d'en face, Patrice Lepeinteur, donc le nouveau maire de Val d'Allière, qui voit aujourd'hui son mandat remis en cause. Patrice Lepeinteur, prêt lui aussi à repartir sur le terrain.
3: On a une équipe qui est motivée, déterminée, ambitieuse pour le territoire parce qu'elle souhaite mettre en place un certain nombre de réformes et de programmations. Donc l'ensemble de l'équipe qui s'est réunie hier soir est mobilisée pour continuer. Et donc c'était un engagement que l'ensemble de l'équipe avait pris, elle souhaite le poursuivre. Avec la même liste, oui, c'est quasiment sûr, on part avec la même liste, après avoir fait le tour de l'ensemble des colistiers, ils sont tous prêts à continuer. Il faut bien sûr que cette campagne se déroule avec une certaine dignité, c'est comme ça que moi je l'envisage. Nous avions fait un certain nombre de propositions aux électeurs, nous restons sur les mêmes position depuis quelques semaines, de quelques mois que nous avons pris la commune de Val d'Allière, nous avons commencé à travailler. Ce début de travail nous amène déjà à quelques décisions qui ont été prises et qui vont permettre de proposer l'annonce des réformes qu'on envisageait.
1: Et cette décision du tribunal administratif qui va aussi avoir des incidences au niveau du fonctionnement de l'intercommunalité de la Viron-Noireau, une intercommunalité au sein de laquelle Patrice Lepeinteur exerce comme vice-président en charge de l'environnement et des transitions énergétiques. Son adjoint à Val d'Allière, Patrick Poupion, est lui vice-président de l'Interco en charge des finances. L'un et l'autre ne pourront donc plus non plus exercer au sein de l'Interco à l'issue du délai qu'il faut respecter pour les voies de recours, ce qui nous emmène très probablement à la mi-juillet. Le musée de Vire Normandie enchaîne les animations actuellement. La prochaine, ce sera samedi après-midi à partir de 15h, avec une rencontre autour de la journaliste Satinette, une flâneuse à Caen. C'était au début des années 1900. Tout cela en lien évidemment avec l'exposition temporaire « Sois belle » quand la mode raconte la condition des femmes entre 1830 et 1914. Cette exposition, visible depuis le début de saison du musée, qui pour l'instant rencontre un franc succès. Marie-Jeanne Villeroy est conservatrice en patrimoine.
4: L'exposition actuelle, elle montre la période où le patriarcat est le plus dur, à la fois pour les femmes et pour les hommes. Et ça se voit en fait très concrètement dans les costumes. Alors on nous félicite beaucoup pour la mise en scène, la scénographie, la variété des collections, tableaux, costumes authentiques. On n'a que 3 répliques mais l'ensemble, on a un tailleur Jeanne Lanvin, on a des crinolines, il y a beaucoup de femmes qui découvrent ce qu'est une crinoline, un corset, un cache-corset, une queue d'écrevisse. Faut dire, on imagine ça sur dans notre assiette, mais en fait on a porté ça au 19e siècle. Et l'exposition se termine par les influenceuses, la galerie des influenceuses, et ça plaît beaucoup aux hommes y compris, parce qu'on rencontre de sacrés personnages, des femmes qui ont participé à changer le regard sur le corps des femmes, sur la place dans la société. Et on retrouve Colette, George Sand, et puis des femmes qu'on connaît un peu moins comme Cléone Mérode. Et donc ça fait beaucoup discuter. Et
1: il y aura une visite guidée d'ailleurs de cette exposition dimanche à partir de 11h. Donc rendez-vous au musée municipal de Vire-Normandie. Le théâtre de Vire-le-Préau propose lui deux soirées événements. La première ce soir à 20h, la seconde demain à 19h. Rendez-vous pour deux soirées de clôture de saison au cours desquelles la nouvelle directrice Charlotte Lagrange va lire L'araignée, l'un des textes marquants de son parcours, des lectures suivies d'un apéritif dînatoire aujourd'hui et d'une soirée dansante demain. C'est gratuit donc pour participer à cette lecture de L'araignée. Il est toutefois conseillé de réserver au 02 31 66 66 26.
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1: Encore pas mal de nuages dans le ciel normand ce soir. Nuages qui restent assez épais également la nuit prochaine. Nuit assez douce, 14 à 15 degrés en milieu de nuit. 12 degrés attendus, 12 à 13 degrés demain matin à l'aube. Demain, on retrouvera un ciel très nuageux le matin. Les éclaircies reviendront progressivement l'après-midi. Ce sera de mieux en mieux avec des températures qui, je vous le disais, seront assez douces. Donc 13 à 14 degrés demain matin, 20 à 21 degrés dans le Calvados l'après-midi avec un vent d'ouest faible à modéré, quelques rafales par moment pour le week-end. Il fera beau samedi et surtout dimanche d'ailleurs, avec une augmentation des températures dimanche. On devrait avoir droit à un joli 25 degrés dimanche après-midi dans le bocage et le pré-bocage. C'est la fin de cette édition, il est 18h, passé de 8 minutes sur Radio VFM. Passez une très belle soirée.
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1: Bonjour à tous. Donald Trump a menacé l'Iran de frappes très fortes dans la soirée via un message publié sur son réseau social. Le président américain affirme également vouloir prendre le contrôle de l'île stratégique de Kark et d'autres infrastructures pétrolières iraniennes. Une enquête a été rouverte après que Joël Barella, le père de Jérôme Barella, principal suspect dans l'affaire Liana, est accusé par deux petites filles de sa compagne de faits d'inceste et d'agressions sexuelles commis entre 2010 et 2018. Des accusations qu'il conteste. Et après avoir passé 48 heures en garde à vue, Patrick Bruel est sorti du tribunal judiciaire de Nanterre. Mis en examen pour des faits de violence sexuelle, dont un viol et une tentative de viol, le parquet avait demandé son placement en détention provisoire, mais le juge a finalement décidé de le laisser libre sous contrôle judiciaire. Charlie Dalin, vainqueur du Vendée Globe 2024-2025, est décédé à l'âge de 42 ans des suites d'un cancer gastro-intestinal. Le navigateur avait révélé sa maladie en 2025 et couru autour du monde sous traitement. Et plus de 500 000 élèves de première ont passé ce jeudi l'épreuve anticipée de français du baccalauréat. En voie générale, ils devaient choisir entre un commentaire de texte et une dissertation, tandis qu'en voie technologique, c'était entre un commentaire ou une contraction de texte suivie d'un essai. On continue avec un joueur belge qui a remporté 174 millions d'euros à l'Euromillion mardi, établissant ainsi un nouveau record national. Ce jackpot dépasse le précédent record belge de 2016 et sera versé intégralement, les gains de loterie n'étant pas imposés en Belgique. Du sport à présent et du basket, avec les Spurs de Wembanyama qui ont été renversés dans les dernières secondes cette nuit par les Knicks qui mènent désormais 3-1 dans cette finale de NBA. Et enfin en football, premier match de Coupe du Monde ce soir avec le Mexique qui affronte l'Afrique du Sud avec un coup d'envoi prévu à 21h heure française.
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0: 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Ce soir sur TF1, il ne va pas falloir laisser bébé dans un coin. Dirty Dancing, France 2 envoyé spécial, France 3, le canal des secrets, nous sommes dans l'Aude. Le cadavre de Sandrine, coincé dans une écluse du canal du Midi, est découvert. Les premières constatations sont accablantes pour son mari, Étienne, qui est juge. Une brillante commissaire parisienne, Isia, est mandatée pour enquêter. Elle va devoir travailler avec un gendarme originaire de la région, Maxime. Ce canal du Midi n'a aucun secret pour lui, comme cette commune où il connaît tout le monde. Et peu après, le corps d'un Hollandais, amant de la victime, est repêché à proximité de sa péniche. Canal, la série Silo, M6 est parti pour la Coupe du Monde de football avec le premier match entre le Mexique et l'Afrique du Sud. TMC, Mao, Drama Queen, spectacle politique résolument festif de Mao Drama, que vous allez pouvoir retrouver, qui s'imagine présidente de la République, avec des réformes comme la vasectomie pour tous, confidence personnelle, regard acéré sur la société, un humour sympa. T18, rencontre avec Joe Black, Novo 19, Inferno. Voilà, je vous laisse faire votre choix et par avance, une belle soirée devant votre télévision.
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1: Bonsoir à tous. Donald Trump a menacé l'Iran de frappes qu'il qualifie de très fortes. Le président américain a également évoqué sa volonté de prendre le contrôle de l'île pétrolière stratégique de Karg ainsi que d'autres installations énergétiques iraniennes. De son côté, l'Iran promet une réponse ferme, cinglante et douloureuse à toute action ou menace contre elle. Reconnu coupable d'homicide involontaire dans l'affaire de la mort d'Elisa Pilarski, Christophe Hellul a été condamné par le tribunal correctionnel à 4 ans de prison avec sursis. Les magistrats ont conclu que Curtis, son chien dressé à l'attaque, était à l'origine des morsures mortelles survenues en 2019 et l'animal doit être euthanasié. Malgré l'appel de Véronique Sarcelli à prendre du recul, Jean-Michel Aulas a affirmé qu'il resterait pleinement engagé au sein de la métropole de Lyon. Cette demande faisait suite à une plainte pour viol visant un ancien responsable de sa campagne. Et à l'issue de 2 jours de garde à vue, Patrick Bruel a quitté le tribunal judiciaire de Nanterre. Mis en examen pour plusieurs faits de violence sexuelle, il échappe à la détention provisoire demandée par le parquet et demeure libre sous contrôle judiciaire. On poursuit avec une enquête qui a été relancée après les accusations visant Joël Barella. 2 petites filles de sa compagne l'accusent d'inceste et d'agression sexuelle qui auraient été commis entre 2010 et 2018. Le père de Jérôme Barella conteste lui l'ensemble de ces faits. Et puis le parquet de Metz a retenu le caractère homophobe dans l'agression mortelle de Noam, âgé de 19 ans. 2 suspects ont été mis en examen avant d'être placés en détention provisoire. Triste nouvelle avec le décès de Charlie Dalin, vainqueur du Vendée Globe 2024-2025. Le skipper avait rendu public sa maladie en 2025 et avait poursuivi sa carrière malgré les traitements. Il était âgé de 42 ans. Et enfin du sport et du football avec le coup d'envoi ce soir de la première rencontre de la Coupe du Monde entre le Mexique et l'Afrique du Sud. Le coup d'envoi est prévu à 21h heure française. Voilà pour l'essentiel de l'actualité. Je vous souhaite une excellente soirée. À notre écoute.

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1: Bonsoir à tous. Donald Trump a menacé l'Iran de frappes qu'il qualifie de très fortes. Le président américain a également évoqué sa volonté de prendre le contrôle de l'île pétrolière stratégique de Karg ainsi que d'autres installations énergétiques iraniennes. De son côté, l'Iran promet une réponse ferme, cinglante et douloureuse à toute action ou menace contre elle. Reconnu coupable d'homicide involontaire dans l'affaire de la mort d'Elisa Pilarski, Christophe Hellul a été condamné par le tribunal correctionnel à 4 ans de prison avec sursis. Les magistrats ont conclu que Curtis, son chien dressé à l'attaque, était à l'origine des morsures mortelles survenues en 2019 et l'animal doit être euthanasié. Malgré l'appel de Véronique Sarcelli à prendre du recul, Jean-Michel Aulas a affirmé qu'il resterait pleinement engagé au sein de la métropole de Lyon. Cette demande faisait suite à une plainte pour viol visant un ancien responsable de sa campagne. Et à l'issue de 2 jours de garde à vue, Patrick Bruel a quitté le tribunal judiciaire de Nanterre. Mis en examen pour plusieurs faits de violence sexuelle, il échappe à la détention provisoire demandée par le parquet et demeure libre sous contrôle judiciaire. On poursuit avec une enquête qui a été relancée après les accusations visant Joël Barella. 2 petites filles de sa compagne l'accusent d'inceste et d'agression sexuelle qui auraient été commis entre 2010 et 2018. Le père de Jérôme Barella conteste, lui, l'ensemble de ces faits. Et puis le parquet de Metz a retenu le caractère homophobe dans l'agression mortelle de Noam, âgé de 19 ans. 2 suspects ont été mis en examen avant d'être placés en détention provisoire. Triste nouvelle avec le décès de Charlie Dalin, vainqueur du Vendée Globe 2024-2025. Le skipper avait rendu public sa maladie en 2025 et avait poursuivi sa carrière malgré les traitements. Il était âgé de 42 ans. Et enfin du sport et du football avec le coup d'envoi ce soir de la première rencontre de la Coupe du Monde entre le Mexique et l'Afrique du Sud. Le coup d'envoi est prévu à 21h, heure française. Voilà pour l'essentiel de l'actualité. Je vous souhaite une excellente soirée à notre écoute.

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